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1: Bonjour et soyez les bienvenus à l'écoute du petit journal de RSI de ce vendredi 15 mai 2026, préparé et présenté par Marie-Ondine Vidal selon les sources des agences de presse slovaques.
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1: Condamnation des attaques russes contre l'Ukraine près de la frontière slovaque. La Slovaquie s'efforce activement de renforcer ses relations avec l'Algérie. Championnat du monde de hockey sur glace, les Slovaques s'acclimatent. La Slovaquie condamne les frappes aériennes massives menées par la Fédération de Russie sur le territoire ukrainien de mercredi et jeudi, atteignant jusqu'à Ujhorod en Transcarpathie, près de la frontière avec la Slovaquie où vit également une importante minorité slovaque. Ces attaques surviennent immédiatement après de brèves périodes de cessez-le-feu qui auraient pu favoriser une désescalade des tensions, un cessez-le-feu durable et simultanément la poursuite des négociations de paix. C'est ce qu'a déclaré le chef de la diplomatie slovaque Juraj Blanár. Le ministère de l'Intérieur, en collaboration avec les directions régionales des zones frontalières, n'a détecté aucun événement exceptionnel ni menace directe pour la population. Il n'a pas été donc nécessaire de mobiliser les cellules de crise ni de prendre des mesures exceptionnelles. Le renforcement de la coopération économique et énergétique, l'intensification du dialogue politique et la préparation de l'ouverture de l'ambassade de Slovaquie en Algérie figuraient parmi les principaux thèmes de la visite de travail en Algérie du secrétaire d'État au ministère des Affaires étrangères et européennes de la République slovaque Marek Eštok. Le secrétaire d'État à la diplomatie slovaque a été reçu par le ministère algérien des Affaires étrangères, Ahmed Hataf, le mercredi 13 mai 2026. L'équipe slovaque de hockey sur glace a effectué sa première séance d'entraînement sur le site des championnats du monde 2026. L'entraîneur-chef Vladimir Rosgar s'est félicité des excellentes conditions rencontrées par l'équipe nationale à Fribourg. Selon lui, les conditions sont non seulement excellentes, mais la patinoire est également plus large qu'à l'accoutumée. L'équipe slovaque est la plus jeune du championnat avec une moyenne d'âge de 25 ans. Le Benjamin de l'équipe a eu 19 ans en janvier. Les championnats du monde de hockey sur glace 2026 en Suisse débuteront ce vendredi 15 mai. Les Slovaques entreront en lice le lendemain face à la Norvège. Aujourd'hui marque le deuxième anniversaire de la première attaque armée contre un représentant du gouvernement en Slovaquie. 5 coups de feu ont été tirés par Juraj Cintula, retraité, contre Robert Fico lors d'une réunion gouvernementale dans la ville de Handlova. L'assaillant risquait initialement la prison à vie. Fin avril, la Cour suprême l'a reconnu coupable de terrorisme et l'a condamné à 21 ans de prison. Un reportage complet a été fait dans l'émission du mercredi 6 mai 2026. En Slovaquie, plus de 21 000 personnes meurent prématurément chaque année des décès qui auraient pu être évités grâce à la prévention, un diagnostic plus précoce ou un traitement administré à temps. C'est pourquoi, à l'occasion de la Journée mondiale de l'hypertension qui se déroulera le dimanche 17 mai, des experts, en collaboration avec le ministre de la Santé, Kamil Šaško, ont présenté l'initiative Slovaquie en meilleure santé 2030, un plan concret visant à réduire le nombre d'infarctus, d'AVC et de décès prématurés d'ici à 2030.
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1: Les soucis financiers et les craintes concernant l'avenir sont devenus la principale source d'incertitude pour les familles slovaques. C'est ce que révèle l'enquête Large Family Survey 2026, présentée par Unica en collaboration avec l'Institut de sondage NMS. Selon les résultats, près de 56% des Slovaques sont surtout préoccupés par leurs difficultés financières et près de la moitié des personnes interrogées expriment les plus grandes inquiétudes quant à l'avenir. Le problème économique ont également supplanté les problèmes de santé ou les risques géopolitiques. À titre de comparaison, en République tchèque, les préoccupations sanitaires sont prédominantes, tandis qu'en Slovaquie, ce sont les problèmes économiques qui priment. L'enquête a également révélé une légère baisse du sentiment de sécurité au sein des familles. L'indice de sécurité est passé de 62 à 61 points sur un an. Cette baisse est principalement due aux difficultés économiques et aux pressions financières qui pèsent sur les ménages. L'enquête a également mis en lumière le comportement financier prudent des Slovaques. Le moyen le plus courant de constituer une épargne en Slovaquie est le compte d'épargne, utilisé par 67% des ménages. Cependant, jusqu'à 44% des personnes interrogées conservent une partie de leurs économies en espèces à domicile. Il s'agit principalement des ménages à revenus moyens. Cela témoigne d'un besoin de maîtriser son argent et d'un sentiment de sécurité face à l'incertitude croissante. La famille joue également un rôle important comme source d'aide financière. Jusqu'à 71% des personnes interrogées ont déclaré qu'en cas de besoin d'une somme importante, elles se tourneraient d'abord vers leur famille. Le prêt familial moyen s'élève à 4 250 euros. Le plus souvent, les membres de la famille empruntent pour faire face à des dépenses imprévues, dont le montant moyen dépasse 2 200 euros. Les montants les plus élevés sont destinés au logement, avec une aide moyenne de 9 300 euros. Les prêts aux entreprises représentent également une part importante, atteignant en moyenne environ 5 100 euros.
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3: Bonsoir chers amis, après les actualités et les gros plans, nous sommes bien au rendez-vous pour vous tenir compagnie pendant la vingtaine de minutes qui vont suivre. Comme tous les soirs, à cette heure-ci, Radio Slovaquie International vous salue depuis Bratislava et vous propose un petit moment pour partir en sa compagnie à la découverte de la Slovaquie, ce petit pays au cœur de l'Europe. Régulièrement, nos émissions, que ce soit celle du vendredi, consacrée plus particulièrement au tourisme, ou bien celle des autres jours de la semaine, vous amènent aux quatre coins de la Slovaquie. Vendredi, comme on vient de le dire, nous vous proposons des sujets concernant la nature, les régions, l'environnement et les coutumes. Ne modifions donc pas l'ordre des choses aujourd'hui. Ce soir, Tania avec Jacques sont au micro, Eva est prête à la table de mixage et František Strempek a choisi la musique qui accompagnera le magazine de ce soir. Bonne écoute à vous tous et une agréable soirée en compagnie de Radio Slovaquie Internationale.

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1: Non seulement la ville même de Bratislava, mais aussi ses environs offrent pas mal d'endroits intéressants qui valent la peine de s'y rendre. Les environs de Bratislava sont comme faits pour les randonnées, pour les excursions à pied, à vélo ou en bateau. Bratislava s'étend au pied des Petites Carpates. On peut donc se retrouver directement en forêt en 15 minutes au départ du centre-ville. La superficie forestière de cette zone est de 96%. Les autres zones sont couvertes de prairies, de cours d'eau et de réservoirs, des zones bâties ou des zones forestières spéciales. La composition ligneuse est assez variée. Les arbres à feuilles dominent. Le bois le plus répandu et économiquement le plus important est le hêtre, qui représente 50% de la superficie du peuplement. Suivent en ordre d'importance le chêne et le charme. Ces trois bois représentent ensemble 92% des deux catégories mentionnées. Sur la base de la catégorisation des forêts en termes de besoins en long terme de la population, jusqu'à 98% des forêts ont été classées comme forêts à usage spécial, jouant un rôle important pour la santé et les loisirs. Elles créent et fournissent au grand public un environnement agréable pour la détente et la régénération, ainsi que des espaces pour diverses activités touristiques et sportives. Or, semble-t-il, ces derniers mois, les plans

0: En trois zones. La zone de loisirs intensifs devrait inclure les lieux les plus visités. En plus des attractions existantes pour les visiteurs, il sera également possible d'y construire de nouveaux aménagements pour les loisirs, tels que des aires de jeu, des kiosques ou des sentiers de promenade au bord des étangs. La deuxième zone est censée être plus calme et l'exploitation du bois limité, non pas destinée au profit, mais pour convertir progressivement ces forêts jadis économiquement destinées à la monoculture en forêts destinées aux loisirs. Le reste, jusqu'à 54%, constituera la troisième zone, la zone de repos, où la conversion en forêt stable, riche en espèces, est déjà achevée.
1: Ainsi, les visiteurs pourront participer à des activités récréatives et sportives dans cette zone sans exploitation forestière, sans perturbation de la circulation automobile et sans activité de construction sur plus de la moitié de la superficie du parc forestier. C'est cette forme de nature authentique qui devient de plus en plus populaire parmi les habitants. Les députés ont même suggéré qu'une conception du développement de la chasse et ses conditions à Bratislava et ses environs soit créée à l'avenir. Le député Jakub Mrvade poursuivre.
0: Une vaste zone sans exploitation de bois sera créée à Bratislava, couvrant plus de 50% du parc forestier. C'est plus que ce dont dispose la plupart des parcs nationaux en Slovaquie. Les personnes qui font du vélo, de la randonnée ou du jogging bénéficieront d'un environnement magnifique où elles ne seront pas perturbées par l'exploitation forestière, les activités de développement ou les véhicules.
1: Le maire de Bratislava accueille favorablement l'approbation du zonage. Il estime que c'est une bonne démarche pour que la ville se comporte de manière encore plus responsable vis-à-vis des forêts municipales.
0: J'ai promis à Bratislava et ses habitants que je me battrai pour nos forêts. Avoir réussi à réduire la récolte de bois de 18 000 mètres cubes à 5 000 mètres dans nos forêts urbaines depuis 2014 constitue un précédent unique pour les conditions slovaque. Les forêts situées autour de la capitale qui appartiennent à l'État méritent un traitement attentif, qui respecte leur fonction irremplaçable. Leur proximité avec la ville de Bratislava leur confère la fonction de poumon de la ville. Je suis content que le parc forestier de Bratislava puisse servir d'exemple quant au soutien de la régénération et la protection de la nature.
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1: La Slovaquie, ce petit pays au cœur de l'Europe, compense son absence d'accès à la mer par d'innombrables sources thermales. On en compte un bon millier. La Slovaquie regorge de sources thermales et minérales grâce à ses massifs volcaniques. Profitant de ces petits bonheurs naturels depuis des siècles, les Slovaques ont développé depuis longtemps l'art du thermalisme, qui se décline aujourd'hui dans une bonne vingtaine de stations sous plusieurs formules, détente, remise en forme pour les seniors, chacun ses termes. Ils sont plus ou moins connus, mais chaque site a sa propre identité, caractérisée par des composants minéraux et des oligoéléments de qualité. La vingtaine de grandes stations thermales est complétée par de nombreux wellness et spas qui offrent le programme parfait pour se relaxer entre deux journées de randonnée, piscine chauffée naturellement par les sources, jacuzzi, sauna, douche relaxante. Rendons-nous à présent en Slovaquie centrale pour visiter la station thermale de Sliač, qui aujourd'hui, le 15 mars 2019, fête le 50e anniversaire du statut attribué à la ville en 1969. La ville est située dans les monts Métallifères à 373 mètres d'altitude dans la région de Banská Bystrica, à 5 km au nord de Zvolen et à 15 km au sud de Banská Bystrica, sur les rives de la rivière Hron. Le site thermal se trouve sur la petite colline dans un espace verdoyant et reposant entouré d'un parc-forêt d'une superficie de 60 hectares dans la vallée ensoleillée entre les montagnes Štiavnica, Kremnica et Bastatra. La maire de la ville, Lubica Balgováde, précisait.
3: Avant, c'était une commune et encore plus tôt, au Moyen-Âge, il s'agissait en fait de deux villages dont les habitants pêchaient les poissons et chassaient le gibier pour le roi. Il faut dire que l'octroi du statut de la ville

0: L'île a été précédée en 1959 par la fusion de ces deux villages, Hainiki et Ribare, qui ont formé le village commun de Sliač. Les habitants connaissaient déjà ces sources thermales au Moyen Âge. La plus ancienne mention écrite de ces sources date de 1244, de l'époque du roi Béla IV. Cette année, donc, 775 ans se sont écoulés depuis cette première mention des sources thermales curatives.
1: Selon la maire, la ville a subi des changements importants depuis 1969. Plusieurs appartements en centre commercial, des routes restaurées et des trottoirs ont été construits. La rivière Hron a été régulée. On a construit un nouveau gymnase à l'école, la salle des mariages du bureau municipal est également nouvelle. La ville a construit une place. La maire est quand même désolée pour le déclin à long terme de la station thermale qui, après des conflits liés à la propriété dans les années 90, ne peut pas rebondir. Dans le passé, les écrivains, les peintres, les personnalités illustres, les révolutionnaires hongrois Lajos Kossuth, le premier président tchécoslovaque Tomáš Garrigue Masaryk, même l'homme politique russe Nikita Khrushchev, tous ont visité la station thermale de Sliač. Où est sa gloire d'antan?
0: Depuis plus de deux décennies, la station thermale décline. Malgré cela, ces deux sites d'origine, ces deux villages qui au Moyen Âge constituaient la base de la future station thermale se développent. Les établissements de restauration, d'hébergement, les magasins, le cinéma, la nouvelle place principale, une nouvelle église, tout cela a déjà enrichi la vie de ses habitants. Ma priorité dans les années à venir est de disposer d'un réseau d'égouts et d'approvisionnement en eau dans toute la ville afin de pouvoir reconstruire le centre commercial et le cinéma Hron et en faire un centre culturel. Nous voulons également attirer les banques et les petits investisseurs.
1: Au XVIe siècle, Sliač devient la station thermale des personnalités politiques et intellectuelles. Au XIXe siècle, cette ville d'eau faisait partie des plus recherchées. À cette époque-là, il y avait déjà quatre piscines couvertes construites directement au-dessus de la source. Ces eaux riches en dioxyde de carbone sont réputées pour le traitement des maladies cardiovasculaires. L'eau de la station thermale de Sliač est isothermique et moyennement minéralisée. Elle contient une quantité non négligeable d'oxygène, de carbone, de sulfure, calcium, magnésium et fluore. La source se trouvant au-dessous de la maison de cure est unique en Europe centrale et elle est utilisée pour les soins sans une quelconque intervention artificielle. Au total, il y a 5 sources d'eau curative. À part des sources, il y a des sources d'eau minérale qui sont utilisées comme eau de table et aident à faciliter la digestion, lutter contre l'anémie. Dès la moitié du 19e siècle, des eaux ont été embouteillées et vendues dans toute la monarchie austro-hongroise. Depuis l'attribution du statut de ville en 1969, la population de Sliač s'est agrandie d'un tiers. Aujourd'hui, elle compte 5000 habitants. C'est l'endroit le plus lucratif entre Banská Bystrica et Zvolen et selon l'ancien maire de la ville Daniel Dunčko, Sliač se développera encore.
2: Ces dernières années, on a investi surtout dans la rénovation et la construction d'édifices, de l'infrastructure. Sur la nouvelle place se concentrent les activités culturelles. La vie de la station thermale en déclin s'est déplacée en ville. La station a gardé son allure des années 30 du 20e siècle. Y domine le complexe balnéaire Palace, construit en 1943.
1: La ville ne développe pas seulement son centre. Une grande partie du budget a été investie pour améliorer la vie de ses habitants. Le maire de la ville de préciser.
2: L'année dernière, l'un des plus grands investissements, non quant à la hauteur des moyens financiers, mais du point de vue écologique, a été l'achèvement de l'aménagement de la source d'eau pour assurer l'eau potable aux habitants. En fait, les sources qui se trouvent dans la nature ont été polluées par des eaux de surface lors de fortes précipitations. Un autre investissement concernait la construction des routes, des trottoirs et la construction de nouveaux logements est en préparation.
1: C'était il y a 50 ans la fierté du thermalisme slovaque. Aujourd'hui, le site thermal vivote et attend désespérément son sauveur depuis 20 ans. Le ministère de la Santé envisage de racheter les stations aux propriétaires actuels pour augmenter la qualité des services proposés et revitaliser ces établissements. Le directeur général de la station thermale, Josef Udič, n'arrive pas à imaginer comment la station pourrait être sauvée par l'État.
3: Celkový počet ubytovaných ľudí v kúpeloch bol niekde...
2: Cela demande beaucoup d'argent, rien que la rénovation du palace, la maison de cure, qui est la plus grande, demande 20 millions d'euros. Les autres bâtiments demandent au moins 10 millions. Je vois le sauvetage de la station par l'intermédiaire d'un important investisseur étranger.
1: Selon lui, la station a beaucoup souffert des querelles quant à la gestion de la ville thermale à la fin du millénaire. Autre facteur dommageable, en 2011, le nombre de cures couvertes par l'assurance maladie de l'État a considérablement baissé. En fait, la spécialisation de la station thermale, les maladies cardiovasculaires, a commencé à être proposée aussi par autres stations balnéaires en Slovaquie. L'assurance maladie a alors réparti les moyens financiers entre ces stations. Les pertes annuelles pour Sliač sont évaluées à 1 million d'euros chaque année. Cependant, la station thermale a réduit de moitié ses pertes grâce aux clients qui ont payé eux-mêmes leur séjour. Le directeur général de la station thermale, Josef Udič, de poursuivre.
3: Čo sa týka zloženia klientely, samozrejme, ak bereme ako zahraničnú klientelu...
2: La station thermale aurait besoin environ de 12 000 clients par an pour atteindre un budget équilibré. L'année dernière, il y en avait 8 000. Cela correspond à 76 000 nuitées. Quant à la clientèle, les Tchèques sont les plus fréquents. Petit à petit baisse la clientèle allemande et russe. Il s'agit de curistes individuels ou des touristes clients des agences de voyage.
1: Malgré cela, selon son directeur, la station thermale de Sliač a toute sa place dans le thermalisme slovaque et on devrait maintenir son existence. Les statistiques nous démontrent que de plus en plus de personnes, même des jeunes, souffrent de maladies cardiovasculaires. Comme la station thermale de Sliač est connue pour ses résultats dans leur traitement, elle mérite de maintenir sa bonne réputation. La ville de Sliač est connue non seulement pour sa station thermale et ses sources curatives et minérales, mais aussi pour son aéroport qui, au cours des dernières décennies, a joué un rôle important en Slovaquie centrale dans les domaines militaires et civils. Cet aéroport fonctionne sans interruption depuis les années 40 du siècle dernier. Il a commencé à être construit durant la Première République tchécoslovaque. En 1943, Sliač est devenu l'un des arrêts de la ligne civile sur le trajet entre la capitale Bratislava et Prešov. Cette année célèbre les 75 ans de cet événement. L'aéroport est entré dans l'histoire comme bastion des insurgés après le déclenchement du soulèvement national slovaque en août 1944. Après la guerre, les passagers civils pouvaient s'y envoler entre les années 60 et 80. Ces dernières années, l'aéroport vit grâce à des vols charters. Selon le directeur de l'aéroport, Roland Schaller, l'année 2017 a été l'une des plus fructueuses de son histoire. On a enregistré 117 vols charters et plus de 30 000 passagers. Les prévisions pour la période à venir sont optimistes. Hormis tout cela, il est à noter que l'aéroport assure également le transport de centaines de tonnes de marchandises. L'aéroport fournit ses services aux militaires, sauveteurs ou à l'aviation sportive.

0: Et c'est tout pour ce soir, chers amis auditeurs. Merci pour votre attention et pour votre fidélité. Et à demain.
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1: Bonjour et soyez les bienvenus à l'écoute du petit journal de RSI de ce vendredi 15 mai 2026, préparé et présenté par Marie-Ondine Vidal selon les sources des agences de presse slovaques.
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1: Condamnation des attaques russes contre l'Ukraine près de la frontière slovaque. La Slovaquie s'efforce activement de renforcer ses relations avec l'Algérie. Championnat du monde de hockey sur glace, les Slovaques s'acclimatent. La Slovaquie condamne les frappes aériennes massives menées par la Fédération de Russie sur le territoire ukrainien de mercredi et jeudi, atteignant jusqu'à Ujhorod en Transcarpathie, près de la frontière avec la Slovaquie où vit également une importante minorité slovaque. Ces attaques surviennent immédiatement après de brèves périodes de cessez-le-feu qui auraient pu favoriser une désescalade des tensions, un cessez-le-feu durable et simultanément la poursuite des négociations de paix. C'est ce qu'a déclaré le chef de la diplomatie slovaque Juraj Blanár. Le ministère de l'Intérieur, en collaboration avec les directions régionales des zones frontalières, n'a détecté aucun événement exceptionnel ni menace directe pour la population. Il n'a pas été donc nécessaire de mobiliser les cellules de crise ni de prendre des mesures exceptionnelles. Le renforcement de la coopération économique et énergétique, l'intensification du dialogue politique et la préparation de l'ouverture de l'ambassade de Slovaquie en Algérie figuraient parmi les principaux thèmes de la visite de travail en Algérie du secrétaire d'État au ministère des Affaires étrangères et européennes de la République slovaque Marek Eštok. Le secrétaire d'État à la diplomatie slovaque a été reçu par le ministère algérien des Affaires étrangères, Ahmed Hataf, le mercredi 13 mai 2026. L'équipe slovaque de hockey sur glace a effectué sa première séance d'entraînement sur le site des championnats du monde 2026. L'entraîneur-chef Vladimír Rozgár s'est félicité des excellentes conditions rencontrées par l'équipe nationale à Fribourg. Selon lui, les conditions sont non seulement excellentes, mais la patinoire est également plus large qu'à l'accoutumée. L'équipe slovaque est la plus jeune du championnat avec une moyenne d'âge de 25 ans. Le Benjamin de l'équipe a eu 19 ans en janvier. Les championnats du monde de hockey sur glace 2026 en Suisse débuteront ce vendredi 15 mai. Les Slovaques entreront en lice le lendemain face à la Norvège. Aujourd'hui marque le deuxième anniversaire de la première attaque armée contre un représentant du gouvernement en Slovaquie. 5 coups de feu ont été tirés par Juraj Cintula, retraité, contre Robert Fico lors d'une réunion gouvernementale dans la ville de Handlova. L'assaillant risquait initialement la prison à vie. Fin avril, la Cour suprême l'a reconnu coupable de terrorisme et l'a condamné à 21 ans de prison. Un reportage complet a été fait dans l'émission du mercredi 6 mai 2026. En Slovaquie, plus de 21 000 personnes meurent prématurément chaque année des décès qui auraient pu être évités grâce à la prévention, un diagnostic plus précoce ou un traitement administré à temps. C'est pourquoi, à l'occasion de la Journée mondiale de l'hypertension qui se déroulera le dimanche 17 mai, des experts, en collaboration avec le ministre de la Santé, Kamil Šaško, ont présenté l'initiative Slovaquie en meilleure santé 2030, un plan concret visant à réduire le nombre d'infarctus, d'AVC et de décès prématurés d'ici à 2030.
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1: Les soucis financiers et les craintes concernant l'avenir sont devenus la principale source d'incertitude pour les familles slovaques. C'est ce que révèle l'enquête Large Family Survey 2026, présentée par Unica en collaboration avec l'Institut de sondage NMS. Selon les résultats, près de 56% des Slovaques sont surtout préoccupés par leurs difficultés financières et près de la moitié des personnes interrogées expriment les plus grandes inquiétudes quant à l'avenir. Le problème économique ont également supplanté les problèmes de santé ou les risques géopolitiques. À titre de comparaison, en République tchèque, les préoccupations sanitaires sont prédominantes, tandis qu'en Slovaquie, ce sont les problèmes économiques qui priment. L'enquête a également révélé une légère baisse du sentiment de sécurité au sein des familles. L'indice de sécurité est passé de 62 à 61 points sur un an. Cette baisse est principalement due aux difficultés économiques et aux pressions financières qui pèsent sur les ménages. L'enquête a également mis en lumière le comportement financier prudent des Slovaques. Le moyen le plus courant de constituer une épargne en Slovaquie est le compte d'épargne, utilisé par 67% des ménages. Cependant, jusqu'à 44% des personnes interrogées conservent une partie de leurs économies en espèces à domicile. Il s'agit principalement des ménages à revenus moyens. Cela témoigne d'un besoin de maîtriser son argent et d'un sentiment de sécurité face à l'incertitude croissante. La famille joue également un rôle important comme source d'aide financière. Jusqu'à 71% des personnes interrogées ont déclaré qu'en cas de besoin d'une somme importante, elles se tourneraient d'abord vers leur famille. Le prêt familial moyen s'élève à 4 250 euros. Le plus souvent, les membres de la famille empruntent pour faire face à des dépenses imprévues, dont le montant moyen dépasse 2 200 euros. Les montants les plus élevés sont destinés au logement, avec une aide moyenne de 9 300 euros. Les prêts aux entreprises représentent également une part importante, atteignant en moyenne environ 5 100 euros.
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3: Bonsoir chers amis, après les actualités, les gros plans, nous sommes bien au rendez-vous pour vous tenir compagnie pendant la vingtaine de minutes qui vont suivre. Comme tous les soirs, à cette heure-ci, Radio Slovaquie International vous salue depuis Bratislava et vous propose un petit moment pour partir en sa compagnie à la découverte de la Slovaquie, ce petit pays au cœur de l'Europe. Régulièrement, nos émissions, que ce soit celle du vendredi, consacrée plus particulièrement au tourisme, ou bien celle des autres jours de la semaine, vous amènent aux quatre coins de la Slovaquie. Vendredi, comme on vient de le dire, nous vous proposons des sujets concernant la nature, les régions, l'environnement et les coutumes. Ne modifions donc pas l'ordre des choses aujourd'hui. Ce soir, Tania avec Jacques sont au micro, Eva est prête à la table de mixage et František Strempek a choisi la musique qui accompagnera le magazine de ce soir. Bonne écoute à vous tous et une agréable soirée en compagnie de Radio Slovaquie Internationale.

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1: Non seulement la ville même de Bratislava, mais aussi ses environs offrent pas mal d'endroits intéressants qui valent la peine de s'y rendre. Les environs de Bratislava sont comme faits pour les randonnées, pour les excursions à pied, à vélo ou en bateau. Bratislava s'étend au pied des Petites Carpates. On peut donc se retrouver directement en forêt en 15 minutes au départ du centre-ville. La superficie forestière de cette zone est de 96%. Les autres zones sont couvertes de prairies, de cours d'eau et de réservoirs, des zones bâties ou des zones forestières spéciales. La composition ligneuse est assez variée. Les arbres à feuilles dominent. Le bois le plus répandu et économiquement le plus important est le hêtre, qui représente 50% de la superficie du peuplement. Suivent en ordre d'importance le chêne et le charme. Ces trois bois représentent ensemble 92% des deux catégories mentionnées. Sur la base de la catégorisation des forêts en termes de besoins en long terme de la population, jusqu'à 98% des forêts ont été classées comme forêts à usage spécial, jouant un rôle important pour la santé et les loisirs. Elles créent et fournissent au grand public un environnement agréable pour la détente et la régénération, ainsi que des espaces pour diverses activités touristiques et sportives. Or, semble-t-il, ces derniers mois, les plans de protection des forêts ont changé dans la région de Bratislava. Les forêts, qui avaient acquis le statut de forêt suburbaine en 2016, étaient principalement utilisées à des fins récréatives, ont été transformées en zones économiques, permettant l'exploitation forestière. Suite aux nombreuses protestations de diverses organisations, des écologistes ou des simples citoyens, les députés municipaux ont pris les décisions nécessaires pour protéger une partie des forêts et ont approuvé la proposition de zonage des forêts municipales. Jakub Mrva, député et membre de l'initiative No Carpath.
2: Les forêts municipales à Bratislava seront divisées en trois zones. La zone de loisirs intensifs devrait inclure les lieux les plus visités. En plus des attractions existantes pour les visiteurs, il sera également possible d'y construire de nouveaux aménagements pour les loisirs, tels que des aires de jeu, des kiosques ou des sentiers de promenade au bord des étangs. La deuxième zone est censée être plus calme et l'exploitation du bois limité, non pas destinée au profit, mais pour convertir progressivement ces forêts jadis économiquement destinées à la monoculture en forêts destinées aux loisirs. Le reste, jusqu'à 54%, constituera la troisième zone, la zone de repos, où la conversion en forêt stable, riche en espèces, est déjà achevée.
1: Ainsi, les visiteurs pourront participer à des activités récréatives et sportives dans ces zones sans exploitation forestière, sans perturbation de la circulation automobile et sans activité de construction sur plus de la moitié de la superficie du parc forestier. C'est cette forme de nature authentique qui devient de plus en plus populaire parmi les habitants. Les députés ont même suggéré qu'une conception du développement de la chasse et ses conditions

0: Bratislava accueille favorablement l'approbation du zonage. Il estime que c'est une bonne démarche pour que la ville se comporte de manière encore plus responsable vis-à-vis des forêts municipales.
1: J'ai promis à Bratislava et ses habitants que je me battrais pour nos forêts. Avoir réussi à réduire la récolte de bois de 18 000 mètres cubes à 5 000 mètres dans nos forêts urbaines depuis 2014 constitue un précédent unique pour les conditions slovaques. Les forêts situées autour de la capitale, qui appartiennent à l'État, méritent un traitement attentif, qui respecte leur fonction irremplaçable. Leur proximité avec la ville de Bratislava leur confère la fonction de poumon de la ville. Je suis content que le parc forestier de Bratislava puisse servir d'exemple quant au soutien de la régénération et la protection de la nature.
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0: La Slovaquie, ce petit pays au cœur de l'Europe, compense son absence d'accès à la mer par d'innombrables sources thermales. On en compte un bon millier. La Slovaquie regorge de sources thermales et minérales grâce à ses massifs volcaniques. Profitant de ces petits bonheurs naturels depuis des siècles, les Slovaques ont développé depuis longtemps l'art du thermalisme, qui se décline aujourd'hui dans une bonne vingtaine de stations sous plusieurs formules, détente, remise en forme pour les seniors, chacun ses termes. Ils sont plus ou moins connus, mais chaque site a sa propre identité, caractérisée par des composants minéraux et des oligoéléments de qualité. La vingtaine de grandes stations thermales est complétée par de nombreux wellness et spas qui offrent le programme parfait pour se relaxer entre deux journées de randonnée. Piscine chauffée naturellement par les sources, jacuzzi, sauna, douche relaxante. Rendons-nous à présent en Slovaquie centrale pour visiter la station thermale de Sliač, qui aujourd'hui, le 15 mars 2019, fête le 50e anniversaire du statut attribué à la ville en 1969. La ville est située dans les monts Métallifères à 373 mètres d'altitude dans la région de Banská Bystrica, à 5 km au nord de Zvolen et à 15 km au sud de Banská Bystrica, sur les rives de la rivière Hron. Le site thermal se trouve sur la petite colline dans un espace verdoyant et reposant entouré d'un parc-forêt d'une superficie de 60 hectares dans la vallée ensoleillée entre les montagnes Štiavnica, Kremnica et Bastatra. La maire de la ville, Lubica Balgovade, précisait.
3: Avant, c'était une commune et encore plus tôt, au Moyen-Âge, il s'agissait en fait de deux villages dont les habitants pêchaient les poissons et chassaient le gibier pour le roi. Il faut dire que l'octroi du statut de la ville a été précédé en 1959 par la fusion de ces deux villages, Hajniki et Ribare, qui ont formé le village commun de Sliač. Les habitants connaissaient déjà ces sources thermales au Moyen-Âge. La plus ancienne mention écrite de ces sources date de 1244, de l'époque du roi Béla IV. Cette année, donc, 775 ans se sont écoulés depuis cette première mention des sources thermales curatives.
0: Selon la maire, la ville a subi des changements importants depuis 1969. Plusieurs appartements en centre commercial, des routes restaurées et des trottoirs ont été construits. La rivière Hron a été régulée. On a construit un nouveau gymnase à l'école, la salle des mariages du bureau municipal est également nouvelle. La ville a construit une place. La maire est quand même désolée pour le déclin à long terme de la station thermale qui, après des conflits liés à la propriété dans les années 90, ne peut pas rebondir. Dans le passé, les écrivains, les peintres, les personnalités illustres, les révolutionnaires hongrois Lajos Kossuth, le premier président tchécoslovaque Tomáš Garrigue Masaryk, même l'homme politique russe Nikita Khrushchev, tous ont visité la station thermale de Sliač. Où est sa gloire d'antan?
3: Depuis plus de deux décennies, la station thermale décline. Malgré cela, ces deux sites d'origine, ces deux villages qui au Moyen-Âge constituaient la base de la future station thermale se développent. Les établissements de restauration, d'hébergement, les magasins, le cinéma, la nouvelle place principale, une nouvelle église, tout cela a déjà enrichi la vie de ses habitants. Ma priorité dans les années à venir

0: venir et de disposer d'un réseau d'égouts et d'approvisionnement en eau dans toute la ville afin de pouvoir reconstruire le centre commercial et le cinéma Haron et en faire un centre culturel. Nous voulons également attirer les banques et les petits investisseurs.
1: Au XVIe siècle, Sierre devient la station thermale des personnalités politiques et intellectuelles. Au XIXe siècle, cette ville d'eau faisait partie des plus recherchées. À cette époque-là, il y avait déjà 4 piscines couvertes construites directement au-dessus de la source. Ces eaux riches en dioxyde de carbone sont réputées pour le traitement des maladies cardiovasculaires. L'eau de la station thermale de Sliage est isothermique et moyennement minéralisée. Elle contient une quantité non négligeable d'oxygène, de carbone, de sulfure, calcium, magnésium et fluor. La source se trouvant au-dessous de la maison de cure est unique en Europe centrale et elle est utilisée pour les soins sans une quelconque intervention artificielle. Au total, il y a 5 sources d'eau curative. À part des sources, il y a des sources d'eau minérale qui sont utilisées comme eau de table et aident à faciliter la digestion, lutter contre l'anémie. Dès la moitié du 19e siècle, des eaux ont été embouteillées et vendues dans toute la monarchie austro-hongroise. Depuis l'attribution du statut de ville en 1969, la population de Sliage s'est agrandie d'un tiers. Aujourd'hui, elle compte 5000 habitants. C'est l'endroit le plus lucratif entre Banská Bystrica et Zvolen et selon l'ancien maire de la ville Daniel Dunčko, Sliač se développera encore.
2: Ces dernières années, on a investi surtout dans la rénovation et la construction d'édifices, dans l'infrastructure. Sur la nouvelle place se concentrent les activités culturelles. La vie de la station thermale en déclin s'est déplacée en ville. La station a gardé son allure des années 30 du 20e siècle. Y domine le complexe balnéaire Palace, construit en 1943.
1: La ville ne développe pas seulement son centre. Une grande partie du budget a été investie pour améliorer la vie de ses habitants. Le maire de la ville de préciser.
2: L'année dernière, l'un des plus grands investissements, non quant à la hauteur des moyens financiers, mais du point de vue écologique, a été l'achèvement de l'aménagement de la source d'eau pour assurer l'eau potable aux habitants. En fait, les sources qui se trouvent dans la nature ont été polluées par des eaux de surface lors de fortes précipitations. Un autre investissement concernait la construction des routes, des trottoirs et la construction de nouveaux logements est en préparation.
1: C'était il y a 50 ans, la fierté du thermalisme slovaque. Aujourd'hui, le site thermal vivote et attend désespérément son sauveur depuis 20 ans. Le ministère de la Santé envisage de racheter les stations aux propriétaires actuels pour augmenter la qualité des services proposés et revitaliser ces établissements. Le directeur général de la station thermale, Josef Udič, n'arrive pas à imaginer comment la station pourrait être sauvée par l'État.
3: Celkový počet ubytovaných ľudí v kúpeloch bol niekde...
2: Cela demande beaucoup d'argent, rien que la rénovation du palace, la maison de cure, qui est la plus grande, demande 20 millions d'euros. Les autres bâtiments demandent au moins 10 millions. Je vois le sauvetage de la station par l'intermédiaire d'un important investisseur étranger.
1: Selon lui, la station a beaucoup souffert des querelles quant à la gestion de la ville thermale à la fin du millénaire. Autre facteur dommageable, en 2011, le nombre de cures couvertes par l'assurance maladie de l'État a considérablement baissé. En fait, la spécialisation de la station thermale, les maladies cardiovasculaires, a commencé à être proposée aussi par autres stations balnéaires en Slovaquie. L'assurance maladie a alors réparti les moyens financiers entre ces stations. Les pertes annuelles pour Sliač sont évaluées à 1 million d'euros chaque année. Cependant, la station thermale a réduit de moitié ses pertes grâce aux clients qui ont payé eux-mêmes leur séjour. Le directeur général de la station thermale, Josef Udič, de poursuivre.
3: Čo sa týka zloženia klientely, samozrejme, ak bereme ako zahraničnú klientelu...
2: La station thermale aurait besoin environ de 12 000 clients par an pour atteindre un budget équilibré. L'année dernière, il y en avait 8 000. Cela correspond à 76 000 nuitées. Quant à la clientèle, les tchèques sont les plus fréquents. petit à petit baisse la clientèle allemande et russe. Il s'agit de curistes individuels ou des touristes clients des agences de voyage.
1: Malgré cela, selon son directeur, la station thermale de Sliač a toute sa place dans le thermalisme slovaque et on devrait maintenir son existence. Les statistiques nous démontrent que de plus en plus de personnes, même des jeunes, souffrent de maladies cardiovasculaires. Comme la station thermale de Sliač est connue pour ses résultats dans leur traitement, elle mérite de maintenir sa bonne réputation. La ville de Sliač est connue non seulement pour sa station thermale et ses sources curatives et minérales, mais aussi pour son aéroport qui, au cours des dernières décennies, a joué un rôle important en Slovaquie centrale dans les domaines militaires et civils. Cet aéroport fonctionne sans interruption depuis les années 40 du siècle dernier. Il a commencé à être construit durant la Première République tchécoslovaque. En 1943, Sliač est devenu l'un des arrêts de la ligne civile sur le trajet entre la capitale Bratislava et Prešov. Cette année célèbre les 75 ans de cet événement. L'aéroport est entré dans l'histoire comme bastion des insurgés après le déclenchement du soulèvement national slovaque en août 1944. Après la guerre, les passagers civils pouvaient s'y envoler entre les années 60 et 80. Ces dernières années, l'aéroport vit grâce à des vols charter. Selon le directeur de l'aéroport, Roland Schaller, l'année 2017 a été l'une des plus fructueuses de son histoire. On a enregistré 117 vols charter et plus de 30 000 passagers. Les prévisions pour la période à venir sont optimistes. Hormis tout cela, il est à noter que l'aéroport assure également le transport de centaines de tonnes de marchandises. L'aéroport fournit ses services aux militaires, sauveteurs ou à l'aviation sportive.

0: Et c'est tout pour ce soir, chers amis auditeurs. Merci pour votre attention et pour votre fidélité. Et à demain.
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1: Bonjour et soyez les bienvenus à l'écoute du petit journal de RSI de ce vendredi 15 mai 2026, préparé et présenté par Marie-Ondine Vidal selon les sources des agences de presse slovaques.
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1: Condamnation des attaques russes contre l'Ukraine près de la frontière slovaque. La Slovaquie s'efforce activement de renforcer ses relations avec l'Algérie. Championnat du monde de hockey sur glace, les Slovaques s'acclimatent. La Slovaquie condamne les frappes aériennes massives menées par la Fédération de Russie sur le territoire ukrainien de mercredi et jeudi, atteignant jusqu'à Ujhorod, en Transcarpathie, près de la frontière avec la Slovaquie où vit également une importante minorité slovaque. Ces attaques surviennent immédiatement après de brèves périodes de cessez-le-feu qui auraient pu favoriser une désescalade des tensions, un cessez-le-feu durable et simultanément la poursuite des négociations de paix. C'est ce qu'a déclaré le chef de la diplomatie slovaque, Juraj Blanár. Le ministère de l'Intérieur, en collaboration avec les directions régionales des zones frontalières, n'a détecté aucun événement exceptionnel ni menace directe pour la population. Il n'a pas été donc nécessaire de mobiliser les cellules de crise ni de prendre des mesures exceptionnelles. Le renforcement de la coopération économique et énergétique, l'intensification du dialogue politique et la préparation de l'ouverture de l'ambassade de Slovaquie en Algérie figuraient parmi les principaux thèmes de la visite de travail en Algérie du secrétaire d'État au ministère des Affaires étrangères et européennes de la République slovaque Marek Eštok. Le secrétaire d'État à la diplomatie slovaque a été reçu par le ministère algérien des Affaires étrangères, Ahmed Hataf, le mercredi 13 mai 2026. L'équipe slovaque de hockey sur glace a effectué sa première séance d'entraînement sur le site des championnats du monde 2026. L'entraîneur-chef Vladimir Rosgar s'est félicité des excellentes conditions rencontrées par l'équipe nationale à Fribourg. Selon lui, les conditions sont non seulement excellentes, mais la patinoire est également plus large qu'à l'accoutumée. L'équipe slovaque est la plus jeune du championnat avec une moyenne d'âge de 25 ans. Le Benjamin de l'équipe a eu 19 ans en janvier. Les championnats du monde de hockey sur glace 2026 en Suisse débuteront ce vendredi 15 mai. Les Slovaques entreront en lice le lendemain face à la Norvège. Aujourd'hui marque le deuxième anniversaire de la première attaque armée contre un représentant du gouvernement en Slovaquie. 5 coups de feu ont été tirés par Juraj Cintula, retraité, contre Robert Fico lors d'une réunion gouvernementale dans la ville de Handlova. L'assaillant risquait initialement la prison à vie. Fin avril, la Cour suprême l'a reconnu coupable de terrorisme et l'a condamné à 21 ans de prison. Un reportage complet a été fait dans l'émission du mercredi 6 mai 2026. En Slovaquie, plus de 21 000 personnes meurent prématurément chaque année des décès qui auraient pu être évités grâce à la prévention, un diagnostic plus précoce ou un traitement administré à temps. C'est pourquoi, à l'occasion de la Journée mondiale de l'hypertension qui se déroulera le dimanche 17 mai, des experts en collaboration avec le ministre de la Santé, Kamil Šaško, ont présenté l'initiative Slovaquie en meilleure santé 2030, un plan concret visant à réduire le nombre d'infarctus, d'AVC et de décès prématurés d'ici à 2030.
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1: Les soucis financiers et les craintes concernant l'avenir sont devenus la principale source d'incertitude pour les familles slovaques. C'est ce que révèle l'enquête Large Family Survey 2026, présentée par Unica en collaboration avec l'Institut de sondage NMS. Selon les résultats, près de 56% des Slovaques sont surtout préoccupés par leurs difficultés financières et près de la moitié des personnes interrogées expriment les plus grandes inquiétudes quant à l'avenir. Le problème économique ont également supplanté les problèmes de santé ou les risques géopolitiques. À titre de comparaison, en République tchèque, les préoccupations sanitaires sont prédominantes, tandis qu'en Slovaquie, ce sont les problèmes économiques qui priment. L'enquête a également révélé une légère baisse du sentiment de sécurité au sein des familles. L'indice de sécurité est passé de 62 à 61 points sur un an. Cette baisse est principalement due aux difficultés économiques et aux pressions financières qui pèsent sur les ménages. L'enquête a également mis en lumière le comportement financier prudent des Slovaques. Le moyen le plus courant de constituer une épargne en Slovaquie est le compte d'épargne, utilisé par 67% des ménages. Cependant, jusqu'à 44% des personnes interrogées conservent une partie de leurs économies en espèces à domicile. Il s'agit principalement des ménages à revenus moyens. Cela témoigne d'un besoin de maîtriser son argent et d'un sentiment de sécurité face à l'incertitude croissante. La famille joue également un rôle important comme source d'aide financière. Jusqu'à 71% des personnes interrogées ont déclaré qu'en cas de besoin d'une somme importante, elles se tourneraient d'abord vers leur famille. Le prêt familial moyen s'élève à 4 250 euros. Le plus souvent, les membres de la famille empruntent pour faire face à des dépenses imprévues, dont le montant moyen dépasse 2 200 euros. Les montants les plus élevés sont destinés au logement, avec une aide moyenne de 9 300 euros. Les prêts aux entreprises représentent également une part importante, atteignant en moyenne environ 5 100 euros.
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3: Bonsoir chers amis, après les actualités et les gros plans, nous sommes bien au rendez-vous pour vous tenir compagnie pendant la vingtaine de minutes qui vont suivre. Comme tous les soirs, à cette heure-ci, Radio Slovaquie Internationale vous salue depuis Bratislava et vous propose un petit moment pour partir en sa compagnie à la découverte de la Slovaquie, ce petit pays au cœur de l'Europe. Régulièrement, nos émissions, que ce soit celle du vendredi, consacrée plus particulièrement au tourisme, ou bien celle des autres jours de la semaine, vous amènent aux quatre coins de la Slovaquie. Vendredi, comme on vient de le dire, nous vous proposons des sujets concernant la nature, les régions, l'environnement et les coutumes. Ne modifions donc pas l'ordre des choses aujourd'hui. Ce soir, Tania avec Jacques sont au micro, Eva est prête à la table de mixage et František Strempek a choisi la musique qui accompagnera le magazine de ce soir. Bonne écoute à vous tous et une agréable soirée en compagnie de Radio Slovaquie Internationale.

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1: Non seulement la ville même de Bratislava, mais aussi ses environs offrent pas mal d'endroits intéressants qui valent la peine de s'y rendre. Les environs de Bratislava sont comme faits pour les randonnées, pour les excursions à pied, à vélo ou en bateau. Bratislava s'étend au pied des Petites Carpates. On peut donc se retrouver directement en forêt en 15 minutes au départ du centre-ville. La superficie forestière de cette zone est de 96%. Les autres zones sont couvertes de prairies, de cours d'eau et de réservoirs, des zones bâties ou des zones forestières spéciales. La composition ligneuse est assez variée, les arbres à feuilles dominent. Le bois le plus répandu et économiquement le plus important est le hêtre, qui représente 50% de la superficie du peuplement. Suivent en ordre d'importance le chêne et le charme. Ces trois bois représentent ensemble 92% des deux catégories mentionnées. Sur la base de la catégorisation des forêts en termes de besoins en long terme de la population, jusqu'à 98% des forêts ont été classées comme forêts à usage spécial, jouant un rôle important pour la santé et les loisirs. Elles créent et fournissent au grand public un environnement agréable pour la détente et la régénération, ainsi que des espaces pour diverses activités touristiques et sportives. Or, semble-t-il, ces derniers mois, les plans de protection des forêts ont changé dans la région de Bratislava. Les forêts, qui avaient acquis le statut de forêt suburbaine en 2016, étaient principalement utilisées à des fins récréatives, ont été transformées en zones économiques, permettant l'exploitation forestière. Suite aux nombreuses protestations de diverses organisations, des écologistes ou des simples citoyens, les députés municipaux ont pris les décisions nécessaires pour protéger une partie des forêts et ont approuvé la proposition de zonage des forêts municipales. Jakub Mrva, député et membre de l'initiative No Carpat.
2: Les forêts municipales à Bratislava seront divisées en trois zones. La zone de loisirs intensifs devrait inclure les lieux les plus visités. En plus des attractions existantes pour les visiteurs, il sera également possible d'y construire de nouveaux aménagements pour les loisirs, tels que des aires de jeu, des kiosques ou des sentiers de promenade au bord des étangs. La deuxième zone est censée être plus calme et l'exploitation du bois limité, non pas destinée au profit, mais pour convertir progressivement ces forêts jadis économiquement destinées à la monoculture en forêts destinées aux loisirs. Le reste, jusqu'à 54%, constituera la troisième zone, la zone de repos, où la conversion en forêt stable, riche en espèces, est déjà achevée.
1: Ainsi, les visiteurs pourront participer à des activités récréatives et sportives dans ces zones sans exploitation forestière, sans perturbation de la circulation automobile et sans activité de construction sur plus de la moitié de la superficie du parc forestier. C'est cette forme de nature authentique qui devient de plus en plus populaire parmi les habitants. Les députés ont même suggéré qu'une conception du développement de la chasse et ses conditions à Bratislava et ses environs soit créée à l'avenir. Le député Jakub Mrva de poursuivre.
2: Une vaste zone sans exploitation de bois sera créée à Bratislava, couvrant plus de 50% du parc forestier. C'est plus que ce dont dispose la plupart des parcs nationaux en Slovaquie. Les personnes qui font du vélo, de la randonnée ou du jogging bénéficieront d'un environnement magnifique où elles ne seront pas perturbées par l'exploitation forestière, les activités de développement ou les véhicules.
1: Le maire de Bratislava accueille favorablement l'approbation du zonage. Il estime que c'est une bonne démarche pour que la ville se comporte de manière encore plus responsable vis-à-vis des forêts municipales.
2: J'ai promis à Bratislava et ses habitants que je me battrais pour nos forêts. Avoir réussi à réduire la récolte de bois de 18 000 mètres cubes à 5 000 mètres dans nos forêts urbaines depuis 2014 constitue un précédent unique pour les conditions slovaques. Les forêts situées autour de la capitale, qui appartiennent à l'État, méritent un traitement attentif, qui respecte leurs fonctions irremplaçables. Leur proximité avec la ville de Bratislava leur confère la fonction de poumon de la ville. Je suis content que le parc forestier de Bratislava puisse servir d'exemple quant au soutien de la régénération et la protection de la nature.
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1: La Slovaquie, ce petit pays au cœur de l'Europe, compense son absence d'accès à la mer par d'innombrables sources thermales. On en compte un bon millier. La Slovaquie regorge de sources thermales et minérales grâce à ses massifs volcaniques. Profitant de ce petit bonheur naturel depuis des siècles, les Slovaques ont développé depuis longtemps l'art du thermalisme, qui se décline aujourd'hui dans une bonne vingtaine de stations sous plusieurs formules, détente, remise en forme pour les seniors, chacun ses termes. Ils sont plus ou moins connus, mais chaque site a sa propre identité, caractérisée par des composants minéraux et des oligoéléments de qualité. La vingtaine de grandes stations thermales est complétée par de nombreux wellness et spas qui offrent le programme parfait pour se relaxer entre deux journées de randonnée. Piscine chauffée naturellement par les sources, jacuzzi, sauna, douche relaxante. Rendons-nous à présent en Slovaquie centrale pour visiter la station thermale de Sliač, qui aujourd'hui, le 15 mars 2019, fête le 50e anniversaire du statut attribué à la ville en 1969. La ville est située dans les monts Métallifères à 373 mètres d'altitude dans la région de Banská Bystrica, à 5 km au nord de Zvolen et à 15 km au sud de Banská Bystrica, sur les rives de la rivière Hron. Le site thermal se trouve sur la petite colline dans un espace verdoyant et reposant entouré d'un parc-forêt d'une superficie de 60 hectares dans la vallée ensoleillée entre les montagnes Štiavnica, Kremnica et Bastatra. La maire de la ville, Lubica Balgovade, précisait.
3: Avant, c'était une commune et encore plus tôt, au Moyen-Âge. Il s'agissait en fait de deux villages dont les habitants pêchaient les poissons et chassaient le gibier pour le roi. Il faut dire que l'octroi du statut de la ville a été précédé en 1959 par la fusion de ces deux villages, Hajniki et Ribare, qui ont formé le village commun de Sliač. Les habitants connaissaient déjà ces sources thermales au Moyen-Âge. La plus ancienne mention écrite de ces sources date de 1244, de l'époque du roi Béla IV. Cette année, donc, 775 ans se sont écoulés depuis cette première mention des sources thermales curatives.
1: Selon la maire, la ville a subi des changements importants depuis 1969. Plusieurs appartements en centre commercial, des routes restaurées et des trottoirs ont été construits. La rivière Hron a été régulée. On a construit un nouveau gymnase, à l'école la salle des mariages du bureau municipal est également nouvelle. La ville a construit une place. La maire est quand même désolée pour le déclin à long terme de la station thermale qui, après des conflits liés à la propriété dans les années 90, ne peut pas rebondir. Dans le passé, les écrivains, les peintres, les personnalités illustres, les révolutionnaires hongrois Lajos Kossuth, le premier président tchécoslovaque Tomáš Garrigue Masaryk, même l'homme politique russe Nikita Khrushchev, tous ont visité la station thermale de Sliač. Où est sa gloire d'antan?
3: Depuis plus de deux décennies, la station thermale décline. Malgré cela, ces deux sites d'origine, ces deux villages qui au Moyen-Âge constituaient la base de la future station thermale se développent. Les établissements de restauration, d'hébergement, les magasins, le cinéma, la nouvelle place principale, une nouvelle église, tout cela a déjà enrichi la vie de ses habitants. Ma priorité dans les années à venir est de disposer d'un réseau d'égouts et d'approvisionnement en eau dans toute la ville afin de pouvoir reconstruire le centre commercial et le cinéma Hron et en faire un centre culturel. Nous voulons également attirer les banques et les petits investisseurs.
1: Au XVIe siècle, siège devient la station thermale des personnalités politiques et intellectuelles. Au XIXe siècle, cette ville d'eau faisait partie des plus recherchées. À cette époque-là, il y avait déjà 4 piscines couvertes construites directement au-dessus de la source. Ces eaux riches en dioxyde de carbone sont réputées pour le traitement des maladies cardiovasculaires. L'eau de la station thermale de Sliač est isothermique et moyennement minéralisée. Elle contient une quantité non négligeable d'oxygène de carbone, de sulfure, calcium, magnésium et fluor. La source se trouvant au-dessous de la maison de cure est unique en Europe centrale et elle est utilisée pour les soins sans une quelconque intervention artificielle. Au total, il y a 5 sources d'eau curative. À part des sources, il y a des sources d'eau minérale qui sont utilisées comme eau de table et aident à faciliter la digestion, lutter contre l'anémie. Dès la moitié du XIXe siècle, des eaux ont été embouteillées et vendues dans toute la monarchie austro-hongroise. Depuis l'attribution du statut de ville en 1969, la population de Sliač s'est agrandie d'un tiers. Aujourd'hui, elle compte 5000 habitants. C'est l'endroit le plus lucratif entre Banská Bystrica et Zvolen et selon l'ancien maire de la ville Daniel Dunčko, Sliač se développera encore.
2: Ces dernières années, on a investi surtout dans la rénovation et la construction d'édifices, dans l'infrastructure. Sur la nouvelle place se concentrent les activités culturelles. La vie de la station thermale en déclin s'est déplacée en ville. La station a gardé son allure des années 30 du XXe siècle. Y domine le complexe balnéaire Palace, construit en 1943.
1: La ville ne développe pas seulement son centre. Une grande partie du budget a été investie pour améliorer la vie de ses habitants. Le maire de la ville de préciser.
2: L'année dernière, l'un des plus grands investissements, non quant à la hauteur des moyens financiers, mais du point de vue écologique, a été l'achèvement de l'aménagement de la source d'eau pour assurer l'eau potable aux habitants. En fait, les sources qui se trouvent dans la nature ont été polluées par des eaux de surface lors de fortes précipitations. Un autre investissement concernait la construction des routes, des trottoirs et la construction de nouveaux logements est en préparation.
1: C'était il y a 50 ans, la fierté du thermalisme slovaque. Aujourd'hui, le site thermal vivote et attend désespérément son sauveur depuis 20 ans. Le ministère de la Santé envisage de racheter les stations aux propriétaires actuels pour augmenter la qualité des services proposés et revitaliser ces établissements. Le directeur général de la station thermale, Josef Udič, n'arrive pas à imaginer comment la station pourrait être sauvée par l'État.
4: Celkový počet ubytovaných ľudí v kúpeloch bol niekde...
2: Cela demande beaucoup d'argent, rien que la rénovation du palace, la maison de cure, qui est la plus grande, demande 20 millions d'euros. Les autres bâtiments demandent au moins 10 millions. Je vois le sauvetage de la station par l'intermédiaire d'un important investisseur étranger.
1: Selon lui, la station a beaucoup souffert des querelles quant à la gestion de la ville thermale à la fin du millénaire. Autre facteur dommageable, en 2011, le nombre de cures couvertes par l'assurance maladie de l'État a considérablement baissé. En fait, la spécialisation de la station thermale, les maladies cardiovasculaires, a commencé à être proposée aussi par autres stations balnéaires en Slovaquie. L'assurance maladie a alors réparti les moyens financiers entre ces stations. Les pertes annuelles pour Sliač sont évaluées à 1 million d'euros chaque année. Cependant, la station thermale a réduit de moitié ses pertes grâce aux clients qui ont payé eux-mêmes leur séjour. Le directeur général de la station thermale, Josef Udič, de poursuivre.
4: Čo sa týka zloženia klientely, samozrejme, ak bereme ako zahraničnú klientelu...
2: La station thermale aurait besoin environ de 12 000 clients par an pour atteindre un budget équilibré. L'année dernière, il y en avait 8 000. Cela correspond à 76 000 nuitées. Quant à la clientèle, les Tchèques sont les plus fréquents. Petit à petit baisse la clientèle allemande et russe. Il s'agit de curistes individuels ou des touristes clients des agences de voyage.
1: Malgré cela, selon son directeur, la station thermale de Sliač a toute sa place dans le thermalisme slovaque et on devrait maintenir son existence. Les statistiques nous démontrent que de plus en plus de personnes, même des jeunes, souffrent de maladies cardiovasculaires. Comme la station thermale de Sliač est connue pour ses résultats dans leur traitement, elle mérite de maintenir sa bonne réputation. La ville de Sliač est connue non seulement pour sa station thermale et ses sources curatives et minérales, mais aussi pour son aéroport qui, au cours des dernières décennies, a joué un rôle important en Slovaquie centrale dans les domaines militaires et civils. Cet aéroport fonctionne sans interruption depuis les années 40 du siècle dernier. Il a commencé à être construit durant la Première République tchécoslovaque. En 1943, Sliač est devenu l'un des arrêts de la ligne civile sur le trajet entre la capitale Bratislava et Prešov. Cette année célèbre les 75 ans de cet événement. L'aéroport est entré dans l'histoire comme bastion des insurgés après le déclenchement du soulèvement national slovaque en août 1944. Après la guerre, les passagers civils pouvaient s'y envoler entre les années 60 et 80. Ces dernières années, l'aéroport vit grâce à des vols charters. Selon le directeur de l'aéroport, Roland Schaller, l'année 2017 a été l'une des plus fructueuses de son histoire. On a enregistré 117 vols charters et plus de 30 000 passagers. Les prévisions pour la période à venir sont optimistes. Hormis tout cela, il est à noter que l'aéroport assure également le transport de centaines de tonnes de marchandises. L'aéroport fournit ses services aux militaires, sauveteurs ou à l'aviation sportive.

0: Et c'est tout pour ce soir, chers amis auditeurs. Merci pour votre attention et pour votre fidélité. Et à demain.
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1: Bonjour et soyez les bienvenus à l'écoute du petit journal de RSI de ce vendredi 15 mai 2026, préparé et présenté par Marie-Ondine Vidal selon les sources des agences de presse slovaques.
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1: Condamnation des attaques russes contre l'Ukraine près de la frontière slovaque. La Slovaquie s'efforce activement de renforcer ses relations avec l'Algérie. Championnat du monde de hockey sur glace, les Slovaques s'acclimatent. La Slovaquie condamne les frappes aériennes massives menées par la Fédération de Russie sur le territoire ukrainien de mercredi et jeudi, atteignant jusqu'à Ujhorod, en Transcarpathie, près de la frontière avec la Slovaquie où vit également une importante minorité slovaque. Ces attaques surviennent immédiatement après de brèves périodes de cessez-le-feu qui auraient pu favoriser une désescalade des tensions, un cessez-le-feu durable et simultanément la poursuite des négociations de paix. C'est ce qu'a déclaré le chef de la diplomatie slovaque Juraj Blanár. Le ministère de l'Intérieur, en collaboration avec les directions régionales des zones frontalières, n'a détecté aucun événement exceptionnel ni menace directe pour la population. Il n'a pas été donc nécessaire de mobiliser les cellules de crise ni de prendre des mesures exceptionnelles. Le renforcement de la coopération économique et énergétique, l'intensification du dialogue politique et la préparation de l'ouverture de l'ambassade de Slovaquie en Algérie figuraient parmi les principaux thèmes de la visite de travail en Algérie du secrétaire d'État au ministère des Affaires étrangères et européennes de la République slovaque Marek Eštok. Le secrétaire d'État à la diplomatie slovaque a été reçu par le ministère algérien des Affaires étrangères, Ahmed Hataf, le mercredi 13 mai 2026. L'équipe slovaque de hockey sur glace a effectué sa première séance d'entraînement sur le site des championnats du monde de 2026. L'entraîneur-chef Vladimir Rosgar s'est félicité des excellentes conditions rencontrées par l'équipe nationale à Fribourg. Selon lui, les conditions sont non seulement excellentes, mais la patinoire est également plus large qu'à l'accoutumée. L'équipe slovaque est la plus jeune du championnat avec une moyenne d'âge de 25 ans. Le Benjamin de l'équipe a eu 19 ans en janvier. Les championnats du monde de hockey sur glace 2026 en Suisse débuteront ce vendredi 15 mai. Les Slovaques entreront en lice le lendemain face à la Norvège. Aujourd'hui marque le deuxième anniversaire de la première attaque armée contre un représentant du gouvernement en Slovaquie. 5 coups de feu ont été tirés par Juraj Cintula, retraité, contre Robert Fico lors d'une réunion gouvernementale dans la ville de Handlova. L'assaillant risquait initialement la prison à vie. Fin avril, la Cour suprême l'a reconnu coupable de terrorisme et l'a condamné à 21 ans de prison. Un reportage complet a été fait dans l'émission du mercredi 6 mai 2026. En Slovaquie, plus de 21 000 personnes meurent prématurément chaque année des décès qui auraient pu être évités grâce à la prévention, un diagnostic plus précoce ou un traitement administré à temps. C'est pourquoi, à l'occasion de la Journée mondiale de l'hypertension qui se déroulera le dimanche 17 mai, des experts, en collaboration avec le ministre de la Santé, Kamil Šaško, ont présenté l'initiative Slovaquie en meilleure santé 2030, un plan concret visant à réduire le nombre d'infarctus, d'AVC et de décès prématurés d'ici à 2030.
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1: Les soucis financiers et les craintes concernant l'avenir sont devenus la principale source d'incertitude pour les familles slovaques. C'est ce que révèle l'enquête Large Family Survey 2026, présentée par Unica en collaboration avec l'Institut de sondage NMS. Selon les résultats, près de 56% des Slovaques sont surtout préoccupés par leurs difficultés financières et près de la moitié des personnes interrogées expriment les plus grandes inquiétudes quant à l'avenir. Le problème économique ont également supplanté les problèmes de santé ou les risques géopolitiques. À titre de comparaison, en République tchèque, les préoccupations sanitaires sont prédominantes, tandis qu'en Slovaquie, ce sont les problèmes économiques qui priment. L'enquête a également révélé une légère baisse du sentiment de sécurité au sein des familles. L'indice de sécurité est passé de 62 à 61 points sur un an. Cette baisse est principalement due aux difficultés économiques et aux pressions financières qui pèsent sur les ménages. L'enquête a également mis en lumière le comportement financier prudent des Slovaques. Le moyen le plus courant de constituer une épargne en Slovaquie est le compte d'épargne, utilisé par 67% des ménages. Cependant, jusqu'à 44% des personnes interrogées conservent une partie de leurs économies en espèces à domicile. Il s'agit principalement des ménages à revenus moyens. Cela témoigne d'un besoin de maîtriser son argent et d'un sentiment de sécurité face à l'incertitude croissante. La famille joue également un rôle important comme source d'aide financière. Jusqu'à 71% des personnes interrogées ont déclaré qu'en cas de besoin d'une somme importante, elles se tourneraient d'abord vers leur famille. Le prêt familial moyen s'élève à 4 250 euros. Le plus souvent, les membres de la famille empruntent pour faire face à des dépenses imprévues, dont le montant moyen dépasse 2 200 euros. Les montants les plus élevés sont destinés au logement, avec une aide moyenne de 9 300 euros. Les prêts aux entreprises représentent également une part importante, atteignant en moyenne environ 5 100 euros.
2: Chers auditeurs, nous vous proposons maintenant de suivre sur les ondes de Radio Slovaquie Internationale la reprise de l'une de nos émissions. Bonne écoute.
3: Bonsoir chers amis, après les actualités, les gros plans, nous sommes bien au rendez-vous pour vous tenir compagnie pendant la vingtaine de minutes qui vont suivre. Comme tous les soirs, à cette heure-ci, Radio Slovaquie Internationale vous salue depuis Bratislava et vous propose un petit moment pour partir en sa compagnie à la découverte de la Slovaquie, ce petit pays au cœur de l'Europe. Régulièrement, nos émissions, que ce soit celle du vendredi, consacrée plus particulièrement au tourisme, ou bien celle des autres jours de la semaine, vous amènent aux quatre coins de la Slovaquie. Vendredi, comme on vient de le dire, nous vous proposons des sujets concernant la nature, les régions, l'environnement et les coutumes. Ne modifions donc pas l'ordre des choses aujourd'hui. Ce soir, Tania avec Jacques sont au micro, Eva est prête à la table de mixage et František Strempek a choisi la musique qui accompagnera le magazine de ce soir. Bonne écoute à vous tous et une agréable soirée en compagnie de Radio Slovaquie Internationale.

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1: Non seulement la ville même de Bratislava, mais aussi ses environs offrent pas mal d'endroits intéressants qui valent la peine de s'y rendre. Les environs de Bratislava sont comme faits pour les randonnées, pour les excursions à pied, à vélo ou en bateau. Bratislava s'étend au pied des Petites Carpates. On peut donc se retrouver directement en forêt en 15 minutes au départ du centre-ville. La superficie forestière de cette zone est de 96%. Les autres zones sont couvertes de prairies, de cours d'eau et de réservoirs, des zones bâties ou des zones forestières spéciales. La composition ligneuse est assez variée. Les arbres à feuilles dominent. Le bois le plus répandu et économiquement le plus important est le hêtre, qui représente 50% de la superficie du peuplement. Suivent en ordre d'importance le chêne et le charme. Ces trois bois représentent ensemble 92% des deux catégories mentionnées. Sur la base de la catégorisation des forêts en termes de besoins en long terme de la population, jusqu'à 98% des forêts ont été classées comme forêts à usage spécial, jouant un rôle important pour la santé et les loisirs. Elles créent et fournissent au grand public un environnement agréable pour la détente et la régénération, ainsi que des espaces pour diverses activités touristiques et sportives. Or, semble-t-il, ces derniers mois, les plans de protection des forêts ont changé dans la région de Bratislava. Les forêts, qui avaient acquis le statut de forêt suburbaine en 2016 et étaient principalement utilisées à des fins récréatives, ont été transformées en zones économiques, permettant l'exploitation forestière. Suite aux nombreuses protestations de diverses organisations, des écologistes ou des simples citoyens, les députés municipaux ont pris les décisions nécessaires pour protéger une partie des forêts et ont approuvé la proposition de zonage des forêts municipales. Jakub Mrva, député et membre de l'initiative No Carpates.
2: Les forêts municipales à Bratislava seront divisées en trois zones. La zone de loisirs intensifs devrait inclure les lieux les plus visités. En plus des attractions existantes pour les visiteurs, il sera également possible d'y construire de nouveaux aménagements pour les loisirs, tels que des aires de jeu, des kiosques ou des sentiers de promenade au bord des étangs. La deuxième zone est censée être plus calme et l'exploitation du bois limité, non pas destiné au profit, mais pour convertir progressivement ces forêts jadis économiquement destinées à la monoculture en forêts destinées aux loisirs. Le reste, jusqu'à 54%, constituera la troisième zone, la zone de repos, où la conversion en forêt stable, riche en espèces, est déjà achevée.
1: Ainsi, les visiteurs pourront participer à des activités récréatives et sportives dans cette zone sans exploitation forestière, sans perturbation de la circulation automobile et sans activité de construction sur plus de la moitié de la superficie du parc forestier. C'est cette forme de nature authentique qui devient de plus en plus populaire parmi les habitants. Les députés ont même suggéré qu'une conception du développement de la chasse et ses conditions à Bratislava et ses environs soit créée à l'avenir. Le député Jakub Mrva de poursuivre.
2: Une vaste zone sans exploitation de bois sera créée à Bratislava, couvrant plus de 50% du parc forestier. C'est plus que ce dont dispose la plupart des parcs nationaux en Slovaquie. Les personnes qui font du vélo, de la randonnée ou du jogging bénéficieront d'un environnement magnifique où elles ne seront pas perturbées par l'exploitation forestière, les activités de développement ou les véhicules.
1: Le maire de Bratislava accueille favorablement l'approbation du zonage. Il estime que c'est une bonne démarche pour que la ville se comporte de manière encore plus responsable vis-à-vis des forêts municipales.
2: J'ai promis à Bratislava et ses habitants que je me battrai pour nos forêts. Avoir réussi à réduire la récolte de bois de 18 000 mètres cubes à 5 000 mètres dans nos forêts urbaines depuis 2014 constitue un précédent unique pour les conditions slovaque. Les forêts situées autour de la capitale, qui appartiennent à l'État, méritent un traitement attentif, qui respecte leur fonction irremplaçable. Leur proximité avec la ville de Bratislava leur confère la fonction de poumon de la ville. Je suis content que le parc forestier de Bratislava puisse servir d'exemple quant au soutien de la régénération et la protection de la nature.
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1: La Slovaquie, ce petit pays au cœur de l'Europe, compense son absence d'accès à la mer par d'innombrables sources thermales. On en compte un bon millier. La Slovaquie regorge de sources thermales et minérales grâce à ses massifs volcaniques. Profitant de ces petits bonheurs naturels depuis des siècles, les Slovaques ont développé depuis longtemps l'art du thermalisme, qui se décline aujourd'hui dans une bonne vingtaine de stations sous plusieurs formules, détente, remise en forme pour les seniors, chacun ses termes. Ils sont plus ou moins connus, mais chaque site a sa propre identité, caractérisée par des composants minéraux et des oligoéléments de qualité. La vingtaine de grandes stations thermales est complétée par de nombreux wellness et spas qui offrent le programme parfait pour se relaxer entre deux journées de randonnée. Piscine chauffée naturellement par les sources, jacuzzi, sauna, douche relaxante. Rendons-nous à présent en Slovaquie centrale pour visiter la station thermale de Sliač, qui aujourd'hui, le 15 mars 2019, fête le 50e anniversaire du statut attribué à la ville en 1969. La ville est située dans les monts Métallifères à 373 mètres d'altitude dans la région de Banská Bystrica, à 5 km au nord de Zvolen et à 15 km au sud de Banská Bystrica, sur les rives de la rivière Hron. Le site thermal se trouve sur la petite colline dans un espace verdoyant et reposant entouré d'un parc-forêt d'une superficie de 60 hectares dans la vallée ensoleillée entre les montagnes Štiavnica, Kremnica et Bastatra. La maire de la ville, Lubica Balgovade, précisait.
3: Avant, c'était une commune et encore plus tôt, au Moyen-Âge. Il s'agissait en fait de deux villages dont les habitants pêchaient les poissons et chassaient le gibier pour le roi. Il faut dire que l'octroi du statut de la ville a été précédé en 1959 par la fusion de ces deux villages, Hajniki et Ribare, qui ont formé le village commun de Sliač. Les habitants connaissaient déjà ces sources thermales au Moyen-Âge. La plus ancienne mention écrite de ces sources date de 1244, de l'époque du roi Béla IV. Cette année, donc, 775 ans se sont écoulés depuis cette première mention des sources thermales curatives.
1: Selon la maire, la ville a subi des changements importants depuis 1969. Plusieurs appartements en centre commercial, des routes restaurées et des trottoirs ont été construits. La rivière Hron a été régulée. On a construit un nouveau gymnase à l'école, la salle des mariages du bureau municipal est également nouvelle. La ville a construit une place. La maire est quand même désolée pour le déclin à long terme de la station thermale qui, après des conflits liés à la propriété dans les années 90, ne peut pas rebondir. Dans le passé, les écrivains, les peintres, les personnalités illustres, les révolutionnaires hongrois Lajos Kossuth, le premier président tchécoslovaque Tomáš Garrigue Masaryk, même l'homme politique russe Nikita Khrushchev, tous ont visité la station thermale de Sliač. Où est sa gloire d'antan?
3: Depuis plus de deux décennies, la station thermale décline. Malgré cela, ces deux sites d'origine, ces deux villages qui au Moyen-Âge constituaient la base de la future station thermale se développent. Les établissements de restauration, d'hébergement, les magasins, le cinéma, la nouvelle place principale, une nouvelle église, tout cela a déjà enrichi la vie de ses habitants. Ma priorité dans les années à venir est de disposer d'un réseau d'égouts et d'approvisionnement en eau dans toute la ville afin de pouvoir reconstruire le centre commercial et le cinéma Hron et en faire un centre culturel. Nous voulons également attirer les banques et les petits investisseurs.
1: Au XVIe siècle, Sliač devient la station thermale des personnalités politiques et intellectuelles. Au XIXe siècle, cette ville d'eau faisait partie des plus recherchées. À cette époque-là, il y avait déjà 4 piscines couvertes construites directement au-dessus de la source. Ces eaux riches en dioxyde de carbone sont réputées pour le traitement des maladies cardiovasculaires. L'eau de la station thermale de Sliač est isothermique et moyennement minéralisée. Elle contient une quantité non négligeable d'oxygène, de carbone, de sulfure, calcium, magnésium et fluor. La source se trouvant au-dessous de la maison de cure est unique en Europe centrale et elle est utilisée pour les soins sans une quelconque intervention artificielle. Au total, il y a 5 sources d'eau curative. À part des sources, il y a des sources d'eau minérale qui sont utilisées comme eau de table et aident à faciliter la digestion, lutter contre l'anémie. Dès la moitié du 19e siècle, des eaux ont été embouteillées et vendues dans toute la monarchie austro-hongroise. Depuis l'attribution du statut de ville en 1969, la population de Sliač s'est agrandie d'un tiers. Aujourd'hui, elle compte 5000 habitants. C'est l'endroit le plus lucratif entre Banská Bystrica et Zvolen et selon l'ancien maire de la ville Daniel Dunčko, Sliač se développera encore.
2: Ces dernières années, on a investi surtout dans la rénovation et la construction d'édifices, dans l'infrastructure. Sur la nouvelle place se concentrent les activités culturelles. La vie de la station thermale en déclin s'est déplacée en ville. La station a gardé son allure des années 30 du 20e siècle. Y domine le complexe balnéaire Palace, construit en 1943.
1: La ville ne développe pas seulement son centre. Une grande partie du budget a été investie pour améliorer la vie de ses habitants. Le maire de la ville de préciser.
2: L'année dernière, l'un des plus grands investissements, non quant à la hauteur des moyens financiers, mais du point de vue écologique, a été l'achèvement de l'aménagement de la source d'eau pour assurer l'eau potable aux habitants. En fait, les sources qui se trouvent dans la nature ont été polluées par des eaux de surface lors de fortes précipitations. Un autre investissement concernait la construction des routes, des trottoirs et la construction de nouveaux logements est en préparation.
1: C'était il y a 50 ans, la fierté du thermalisme slovaque. Aujourd'hui, le site thermal vivote et attend désespérément son sauveur depuis 20 ans. Le ministère de la Santé envisage de racheter les stations aux propriétaires actuels pour augmenter la qualité des services proposés et revitaliser ces établissements. Le directeur général de la station thermale, Josef Udič, n'arrive pas à imaginer comment la station pourrait être sauvée par l'État.
4: Celkový počet ubytovaných ľudí v kúpeloch bol niekde...
2: Cela demande beaucoup d'argent, rien que la rénovation du palace, la maison de cure, qui est la plus grande, demande 20 millions d'euros. Les autres bâtiments demandent au moins 10 millions. Je vois le sauvetage de la station par l'intermédiaire d'un important investisseur étranger.
1: Selon lui, la station a beaucoup souffert des querelles quant à la gestion de la ville thermale à la fin du millénaire. Autre facteur dommageable, en 2011, le nombre de cures couvertes par l'assurance maladie de l'État a considérablement baissé. En fait, la spécialisation de la station thermale, les maladies cardiovasculaires, a commencé à être proposée aussi par autres stations balnéaires en Slovaquie. L'assurance maladie a alors réparti les moyens financiers entre ces stations. Les pertes annuelles pour Sliač sont évaluées à 1 million d'euros chaque année. Cependant, la station thermale a réduit de moitié ses pertes grâce aux clients qui ont payé eux-mêmes leur séjour. Le directeur général de la station thermale, Josef Udič, de poursuivre.
4: Co sa týka zloženia klientely, samozrejme, ak bereme ako zahraničnú klientelu...
2: La station thermale aurait besoin environ de 12 000 clients par an pour atteindre un budget équilibré. L'année dernière, il y en avait 8 000. Cela correspond à 76 000 nuitées. Quant à la clientèle, les Tchèques sont les plus fréquents. Petit à petit baisse la clientèle allemande et russe. Il s'agit de curistes individuels ou des touristes clients des agences de voyage.
1: Malgré cela, selon son directeur, la station thermale de Sliač a toute sa place dans le thermalisme slovaque et on devrait maintenir son existence. Les statistiques nous démontrent que de plus en plus de personnes, même des jeunes, souffrent de maladies cardiovasculaires. Comme la station thermale de Sliač est connue pour ses résultats dans leur traitement, elle mérite de maintenir sa bonne réputation. La ville de Sliač est connue non seulement pour sa station thermale et ses sources curatives et minérales, mais aussi pour son aéroport qui, au cours des dernières décennies, a joué un rôle important en Slovaquie centrale dans les domaines militaires et civils. Cet aéroport fonctionne sans interruption depuis les années 40 du siècle dernier. Il a commencé à être construit durant la Première République tchécoslovaque. En 1943, Sliač est devenu l'un des arrêts de la ligne civile sur le trajet entre la capitale Bratislava et Prešov. Cette année célèbre les 75 ans de cet événement. L'aéroport est entré dans l'histoire comme bastion des insurgés après le déclenchement du soulèvement national slovaque en août 1944. Après la guerre, les passagers civils pouvaient s'y envoler entre les années 60 et 80. Ces dernières années, l'aéroport vit grâce à des vols charters. Selon le directeur de l'aéroport, Roland Schaller, l'année 2017 a été l'une des plus fructueuses de son histoire. On a enregistré 117 vols charters et plus de 30 000 passagers. Les prévisions pour la période à venir sont optimistes. Hormis tout cela, il est à noter que l'aéroport assure également le transport de centaines de tonnes de marchandises. L'aéroport fournit ses services aux militaires, sauveteurs ou à l'aviation sportive.

0: Et c'est tout pour ce soir, chers amis auditeurs. Merci pour votre attention et pour votre fidélité. Et à demain.
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1: Chers auditeurs francophones de Radio Slovaquie Internationale, bienvenue dans votre émission de ce samedi 16 mai 2026. Cette émission se déroule en deux temps. D'abord, la rubrique musicale slovaque préparée par Radomir Meša. Les carrefours de la musique seront cette fois consacrés au chanteur populaire slovaque Pavol Hamel, son groupe Prudy et leur premier album il y a 55 ans. Ensuite, les extraits des émissions sur Radio Slovaquie Internationale en français. Jacques Oflak est au micro avec Zuzana Borowska et Eva Medelska au mixage. Nous commençons en chanson. Bonne écoute.
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2: Il y a 55 ans, en 1971, sortait le premier album de Palo Hamel et du groupe Prudy. Après le succès de l'album Zvonte Zvonky, sonnez cloche, en 1969, la formation originale de Prudy, avec Marianne Varga et d'autres musiciens, se sépare. Marianne fonde Collegium Musicum, et Palo Hamel continue sous le nom de Prudy pour une carrière solo. Quel est votre avis aujourd'hui?
3: Teraz s odstupom času vyzerá, že to bolo veľmi múdre rozhodnutie.
1: Avec le recul, il me semble que c'était une décision très judicieuse de séparer juste après la sortie de Zvonte Zvonky, notre tout premier album. Deux excellents groupes se sont formés, le supergroupe Collegium Musicum de Mariam Varga et moi, Prudy. Et la preuve que nous ne nous sommes pas séparés dans les moments difficiles, c'est que nous ressentions toujours une telle sympathie et un tel besoin l'un de l'autre. Marianne n'a jamais eu de véritable chanteur au Collegium Musicum, jamais, même s'il a essayé beaucoup de chanteurs. Quant à moi, son approche créative et ses chansons me manquaient. Alors quand nous nous revoyons, que ce soit 5 ou 7 ans plus tard, il en ressortait toujours quelque chose de très spécial.
2: Les collaborations avec Marianne Varga sont venues plus tard, en 1970, après la séparation de Prudy. Pavol Hamel devait relever le défi de fonder un nouveau groupe et de consolider une carrière prometteuse. Qu'est-ce qui était le plus important pour lui à l'époque?
1: Nous voulions faire un nouveau type de rock. Cet album a été créé, mais il n'a pas été enregistré à l'époque. On s'est donc tourné vers la radio, car il n'y avait qu'un seul studio d'enregistrement et on avait une date limite. Nous avons enregistré progressivement une chanson, puis deux, au fur et à mesure que la radio nous donnait la possibilité. Nous avons ensuite fait une sélection et il y avait 14 excellentes chansons, composées à la fois par Ferro Griglak, qui avait une imagination débordante dès son plus jeune âge, et par moi-même. J'en ai joué quelques-unes jusqu'à présent, car elles sont essentielles à la base de nos courants musicaux et de mon album solo. Chose intéressante, nous n'avons pas inclus Medulienka, bien que nous l'ayons enregistrée à la même période, en 1970. Je ne me souviens plus très bien pourquoi nous n'y avions pas suffisamment cru, ou peut-être que nous ne l'avons tout simplement pas mis sur cet album.
2: Ils ont inclus des chansons qui sont encore jouées en concert aujourd'hui, par exemple Stromy, Les Arbres.

0: Sur son premier album solo, Pavol Hamel n'a pas hésité à rendre hommage à l'héritage de Prudy tout en explorant de nouvelles pistes musicales. A-t-il été influencé par des styles musicaux étrangers?
1: Nous, les membres de Zvonky, nous ne suivions plus vraiment l'actualité musicale. Et c'était facile car Marian Varga n'écoutait pas du tout ce genre de musique. C'était un compositeur à part. Il n'a donc pas acquis ce don en écoutant les modèles étrangers. Et c'est pourquoi ces chansons, je parle bien sûr de Zvonky, sont restées si confidentielles. Je dirais simplement que si nous, ce collectif, avec Prudy et Collegium, avions créé ou travaillé de l'autre côté du rideau de fer, nous aurions peut-être pu percer en Europe. Sans la barrière de la langue, bien sûr, mais on aurait pu la surmonter. Je voulais faire plus de rock, de folk, des chansons, mais en conservant le big beat, ce son de guitare, de batterie et de basse. C'était important pour moi.
0: L'album est sorti juste avant l'apparition de la maison d'édition Opus en 1971. N'est-ce pas compliqué pour eux d'aller à Prague pour tout organiser?
1: C'était d'autant plus agréable que pendant les préparatifs, nous prenions l'avion pour Prague sans même nous en rendre compte. C'était une maison d'édition tchécoslovaque et nous étions ravis qu'ils nous acceptent. Même au moment de la formation d'Opus, j'enregistrais encore mon album Slachkova Princezna, la princesse chantille, pour Supraphone. Donc, je ne suis venu qu'après. En même temps, je travaillais sur Zelena Pochta, la poste verte pour Opus, avec Marian Varga. Mais je restais à Prague comme interprète. Ce n'était pas comme aujourd'hui, où l'on est en Slovaquie et où on est obligé d'enregistrer pour Opus. Ce n'était pas une obligation légale.

0: La composition Abracadabraca, extraite du premier album de Pavol Hamele Prudy, jouait avec le message du big beat et la fantaisie des paroles de Camille Peteray. Même plus tard, elle a séduit la jeune génération de musiciens du début des années 90. Le groupe Hex a même intitulé un album de reprise big beat d'après ce titre. Pavol Hamele ressent-il le besoin d'apporter des modifications a son premier album après toutes ces années?
1: Non, je ne pense pas du tout. Même si en y repensant, on joue généralement 4 ou 5 morceaux, je ne crois donc pas qu'il faille l'aborder différemment. C'est comme ça que ça s'est passé à l'époque, le texte, le poème, la musique, et c'est comme ça qu'on l'a joué et chanté. À mon avis, il n'y a rien à redire, si ce n'est la qualité technique de l'époque. Je n'en ferai pas trop, c'était un message pour l'époque.
0: Le message de Prudy perdure encore aujourd'hui. Pavol Hamele continue de faire vivre sur ses albums et en concert. Il s'adresse à un public 2 ou 3 générations plus jeunes. Tous les albums font désormais partie du patrimoine musical et culturel slovaque. On réserve l'avenir à Pavol Hamele et Prudy.
2: My ako Prudy ešte fungujeme ďalej a
1: Prudy est toujours actif et cette année, nous donnerons un concert au château de Šlimák à Pezinok en juin.
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0: Vous écoutiez la rubrique musicale du samedi sur Radio Slovaquie Internationale. C'est aussi le moment de réécouter les extraits de la semaine.
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0: Le musée du design inaugure sa deuxième exposition consacrée au design slovaque. L'exposition présente une sélection d'œuvres représentatives, intemporelles et uniques du design slovaque des 20e et 21e siècles. Elles sont issues principalement des collections du musée du design slovaque. L'exposition s'articule autour de l'histoire du design slovaque racontée à travers des œuvres individuelles issues de différents domaines. Elle donne un aperçu des processus créatifs et des idées des auteurs se déployant dans le contexte de l'époque. L'exposition est composée de caissons lumineux recyclés qui, tant au sens propre que figuré, mettent en lumière des œuvres emblématiques du design slovaque.
2: Sylvia Kružliaková
0: est l'une des curatrices de cette exposition. C'est la deuxième exposition du genre. Comment les objets ont-ils été sélectionnés?
3: La sélection d'objets exposés provient principalement de nos collections. Les pièces acquises ces dernières années par le musée pour ces collections, celles qui n'étaient pas présentes lors de la première exposition, nous les présentons désormais dans notre deuxième exposition. La présentation est divisée en périodes. Dans les salles individuelles, nous avons les années 30, puis de années 50 à 80. Une autre salle est consacrée aux années 90 et ensuite le design actuel de 2000 et plus.
0: Les visiteurs peuvent voir plein de choses, y compris un fauteuil de dentiste, comme nous l'explique la curatrice.
3: Les visiteurs peuvent voir surtout des modèles, des prototypes. Certains d'entre eux sont entrés en production, d'autres sont restés comme si c'était une idée non réalisée de l'auteur, du designer. Nous avons de belles choses ici, dont certaines étaient également dans les foyers. Les gens peuvent s'en souvenir, mais ici, nous avons mis en avant des pièces que les gens n'avaient pas chez eux, qui nous semblaient uniques, intéressantes, peut-être même un peu rares, par exemple. Nous avons ici des lampes en métal de Josef Gašparik, une chaise en bois des années 30, ou une plus ancienne de Martin Brezina, qui a étudié à l'École des arts et métiers. Nous avons une maquette du coupé Tatra 603X, un modèle qui n'a pas été réalisé. Des céramiques de Julia Orova avec ce magnifique pot de fleurs ou des créations contemporaines, de la mode, des textiles. Nous avons même un fauteuil de dentiste que nous avons réussi à acquérir l'année dernière à l'entreprise Shirana. Elle fabrique des fauteuils dentaires à grande échelle depuis de nombreuses années et les exporte à l'étranger. Celle-ci est très colorée car elle était destinée aux enfants et son auteur est Ferdinand Hrenka.
0: Tous les matériaux disponibles sont représentés.
3: Nous avons même un club de design où nous organisons diverses activités d'accompagnement. Nous y présentons par exemple notre département recherche et développement qui collecte des matériaux pour que les designers sachent avec quoi travailler et quels matériaux utiliser pour des produits spécifiques. Nous disposons donc d'une bibliothèque de matériaux.
0: Y a-t-il des liens avec l'étranger?
3: Bien sûr, car de nombreux designers sont partis travailler à l'étranger. Juraj Straka, par exemple, est un designer à succès important. Il crée des motifs pour des tissus, à partir desquels divers créateurs de vêtements ou stylistes confectionnent ensuite leur collection.
0: Quelles sont les spécificités du design slovaque?
3: Le design slovaque a commencé par l'achat de licences pour des produits spécifiques fabriqués dans notre pays. Ensuite, nous avons ressenti le besoin de concevoir, de créer quelque chose sans payer de licence. Un temps, nous avons été autosuffisants. Nous savions fabriquer du verre, des meubles, des machines, des appareils. Ensuite, la révolution de 1989 nous a certes ouvert des marchés, mais elle nous a aussi un peu nui en termes de produits bon marché venant de l'étranger. Nos entreprises ne pouvaient pas rivaliser avec ces usines et malheureusement, beaucoup n'ont pas survécu. Le musée occupe des locaux plus petits dans le même bâtiment avec une équipe réduite pour des raisons budgétaires. Le musée a néanmoins profité de l'occasion pour rebondir dans ce qui était la galerie du musée. Maroš Schmidt, directeur du centre de design slovaque, évoque la présentation.
0: Dans chaque pièce, quelles que soient les décennies, que ce soit les années 20, 50, 80 ou aujourd'hui, les designers n'ont jamais abandonné la couleur. On dit parfois des années 40 que le noir prévalait, c'est vrai. Que dans les années 70, le gris ou le design militaire prévalait, c'est vrai aussi. Mais il y a toujours eu des designers qui ont vu dans cette couleur une solution à la fois fonctionnelle et esthétique. En principe, la couleur offre toujours un aspect fonctionnel et peut accorder mentalement une personne. Dans les équipements mécaniques, une telle zone jaune qui est ici peut attirer l'attention sur un élément donné, qu'il peut y avoir, par exemple, beaucoup de chaleur, beaucoup de pression. Donc, nous pouvons parler de tout cela ici. Nous avons vraiment une collection diversifiée. C'est pourquoi il y a 8 conservateurs, chacun dédié à son domaine, mais nous avons aussi de nombreux collaborateurs externes.
3: Il y a aussi un site internet où l'on peut trouver tout ce qu'il faut savoir sur les activités du centre de design. Le site est sous-titré « Histoire, présent et avenir du design slovaque ».
0: Pour la première fois, nous ne parlons pas de design en Slovaque, mais de design slovaque. Nous n'avons pas pour objectif de donner une définition nationale, mais nous voulons dire que sur ce territoire, un certain design a existé et existe. On l'appelle le design slovaque, comme on qualifie le design allemand. Il y a beaucoup d'auteurs qui sont de nationalité ukrainienne, tchèque, hongroise. Ils ont travaillé sur ce territoire, se sont fait un nom. Ils seraient oubliés si nous n'y prêtions pas attention. Le deuxième lien est qu'il s'agit d'une sélection représentative.
3: L'histoire mouvementée du design en Slovaquie peut encore surprendre avec un prototype oublié, une affiche artisanale ou le dessin d'un produit

0: Anniversaire de personnalités marquantes du design slovaque. Le musée du design, avec son exposition design.sk et son club de design, est un lieu où l'histoire du design rencontre le présent.
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2: Non seulement la ville même de Bratislava, mais aussi ses environs offrent pas mal d'endroits intéressants qui valent la peine de s'y rendre. Les environs de Bratislava sont comme faits pour les randonnées, pour les excursions à pied, à vélo ou en bateau. Bratislava s'étend au pied des Petites Carpates. On peut donc se retrouver directement en forêt en 15 minutes au départ du centre-ville. La superficie forestière de cette zone est de 96%. Les autres zones sont couvertes de prairies, de cours d'eau et de réservoirs, de zones bâties ou de zones forestières spéciales. La composition ligneuse est assez variée. Les arbres à feuilles dominent. Le bois le plus répandu et économiquement le plus important est le hêtre, qui représente 50% de la superficie du peuplement. Suivent en ordre d'importance le chêne et le charme. Ces trois bois représentent ensemble 92% des deux catégories mentionnées. Sur la base de la catégorisation des forêts en termes de besoins en long terme de la population, jusqu'à 98% des forêts ont été classées comme forêts à usage spécial, jouant un rôle important pour la santé et les loisirs. Elles créent et fournissent au grand public un environnement agréable pour la détente et la régénération, ainsi que des espaces pour diverses activités touristiques et sportives. Or, semble-t-il, ces derniers mois, les plans de protection des forêts ont changé dans la région de Bratislava. Les forêts, qui avaient acquis le statut de forêt suburbaine en 2016, étaient principalement utilisées à des fins récréatives, ont été transformées en zones économiques, permettant l'exploitation forestière. Suite aux nombreuses protestations de diverses organisations, des écologistes ou des simples citoyens, les députés municipaux ont pris les décisions nécessaires pour protéger une partie des forêts et ont approuvé la proposition de zonage des forêts municipales. Jakub Mrva, député et membre de l'initiative No Carpat.
3: Les forêts municipales à Bratislava seront divisées en trois zones. La zone de loisirs intensifs devrait inclure les lieux les plus visités. En plus des attractions existantes pour les visiteurs, il sera également possible d'y construire de nouveaux aménagements pour les loisirs, tels que des aires de jeu, des kiosques ou des sentiers de promenade au bord des étangs. La deuxième zone est censée être plus calme et l'exploitation du bois limité, non pas destinée au profit, mais pour convertir progressivement ces forêts jadis économiquement destinées à la monoculture en forêts destinées aux loisirs. Le reste, jusqu'à 54%, constituera la troisième zone, la zone de repos, où la conversion en forêt stable, riche en espèces, est déjà achevée.
2: Ainsi, les visiteurs pourront participer à des activités récréatives et sportives dans ces zones sans exploitation forestière, sans perturbation de la circulation automobile et sans activité de construction sur plus de la moitié de la superficie du parc forestier. C'est cette forme de nature authentique qui devient de plus en plus populaire parmi les habitants. Les députés ont même suggéré qu'une conception du développement de la chasse et ses conditions à Bratislava et ses environs soit créée à l'avenir. Le député Jakub Mrvade poursuivra.
3: Une vaste zone sans exploitation de bois sera créée à Bratislava, couvrant plus de 50% du parc forestier. C'est plus que ce dont dispose la plupart des parcs nationaux en Slovaquie. Les personnes qui font du vélo, de la randonnée ou du jogging bénéficieront d'un environnement magnifique où elles ne seront pas perturbées par l'exploitation forestière, les activités de développement ou les véhicules.
2: Le maire de Bratislava accueille favorablement l'approbation du zonage.
3: J'ai promis à Bratislava et ses habitants que je me battrai pour nos forêts. Avoir réussi à réduire la récolte de bois de 18 000 mètres cubes à 5 000 mètres dans nos forêts urbaines depuis 2014 constitue un précédent unique pour les conditions slovaques.
2: Il estime que c'est une bonne démarche pour que la ville se comporte de manière encore plus responsable vis-à-vis des forêts municipales.
0: Voilà, votre émission du samedi est terminée. Demain dimanche, retrouvez votre Entre nous. Quant à moi, je vous retrouve lundi. À la prochaine.

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1: Chers auditeurs francophones de Radio Slovaquie Internationale, bienvenue dans votre émission de ce samedi 16 mai 2026. Cette émission se déroule en deux temps. D'abord, la rubrique musicale slovaque préparée par Radomir Mecha. Les carrefours de la musique seront cette fois consacrés au chanteur populaire slovaque Pavol Hamel, son groupe Proudy et leur premier album il y a 55 ans. Ensuite, les extraits des émissions sur Radio Slovaquie Internationale en français. Jacques Oflak est au micro avec Zuzana Borowska et Eva Medelska au mixage. Nous commençons en chanson. Bonne écoute.
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2: Il y a 55 ans, en 1971, sortait le premier album de Palo Hamel et du groupe Proudy. Après le succès de l'album Zvonke Zvonky, sonnez cloche, en 1969, la formation originale de Proudy, avec Marianne Varga et d'autres musiciens, se sépare. Marianne fonde Collegium Musicum et Palo Hamel continue sous le nom de Proudy pour une carrière solo. Quel est votre avis aujourd'hui?
3: Teraz zostupom času vyzerá, že to bolo veľmi múdre rozhodnutie.
1: Avec le recul, il me semble que c'était une décision très judicieuse de séparer juste après la sortie de Zvonke Zvonky, notre tout premier album. Deux excellents groupes se sont formés, le supergroupe Collegium Musicum de Mariam Varga et moi, Proudy. Et la preuve que nous ne nous sommes pas séparés dans les moments difficiles, c'est que nous ressentions toujours une telle sympathie et un tel besoin l'un de l'autre. Marianne n'a jamais eu de véritable chanteur au Collegium Musicum, jamais, même s'il a essayé beaucoup de chanteurs. Quant à moi, son approche créative et ses chansons me manquaient. Alors quand nous nous revoyons, que ce soit 5 ou 7 ans plus tard, il en ressortait toujours quelque chose de très spécial.
2: Les collaborations avec Marianne Varga sont venues plus tard, en 1970, après la séparation de Proudy. Pavol Hamel devait relever le défi de fonder un nouveau groupe et de consolider une carrière prometteuse. Qu'est-ce qui était le plus important pour lui à l'époque?
1: Nous voulions faire un nouveau type de rock. Cet album a été créé, mais il n'a pas été enregistré à l'époque. On s'est donc tourné vers la radio, car il n'y avait qu'un seul studio d'enregistrement et on avait une date limite. Nous avons enregistré progressivement une chanson, puis deux, au fur et à mesure que la radio nous donnait la possibilité. Nous avons ensuite fait une sélection et il y avait 14 excellentes chansons, composées à la fois par Ferro Griglak, qui avait une imagination débordante dès son plus jeune âge, et par moi-même. J'en ai joué quelques-unes jusqu'à présent, car elles sont essentielles à la base de nos courants musicaux et de mon album solo. Chose intéressante, nous n'avons pas inclus Medulienka, bien que nous l'ayons enregistrée à la même période, en 1970. Je ne me souviens plus très bien pourquoi, nous n'y avions pas suffisamment cru, ou peut-être que nous ne l'avons tout simplement pas mis sur cet album.
2: Ils ont inclus des chansons qui sont encore jouées en concert aujourd'hui, par exemple Stromy, Les Arbres.

0: Sur son premier album solo, Pavol Hamel n'a pas hésité à rendre hommage à l'héritage de Prudy tout en explorant de nouvelles pistes musicales. A-t-il été influencé par des styles musicaux étrangers?
1: Nous, les membres de Zvonky, nous ne suivions plus vraiment l'actualité musicale. Et c'était facile car Marian Varga n'écoutait pas du tout ce genre de musique. C'était un compositeur à part. Il n'a donc pas acquis ce don en écoutant les modèles étrangers. Et c'est pourquoi ses chansons, je parle bien sûr de Zvonky, sont restées si confidentielles. Je dirais simplement que si nous, ce collectif, avec Prudy et Collegium, avions créé ou travaillé de l'autre côté du rideau de fer, nous aurions peut-être pu percer en Europe. Sans la barrière de la langue, bien sûr, mais on aurait pu la surmonter. Je voulais faire plus de rock, de folk, des chansons, mais en conservant le big beat, ce son de guitare, de batterie et de basse. C'était important pour moi.
0: L'album est sorti juste avant l'apparition de la maison d'édition Opus en 1971. N'est-ce pas compliqué pour eux d'aller à Prague pour tout organiser?
1: C'était d'autant plus agréable que pendant les préparatifs, nous prenions l'avion pour Prague sans même nous en rendre compte. C'était une maison d'édition tchécoslovaque et nous étions ravis qu'ils nous acceptent. Même au moment de la formation d'Opus, j'enregistrais encore mon album Slachkova Princezna, la princesse chantille, pour Supraphone. Donc, je ne suis venu qu'après. En même temps, je travaillais sur Zelena Pochta, la poste verte pour Opus, avec Marian Varga. Mais je restais à Prague comme interprète. Ce n'était pas comme aujourd'hui, où l'on est en Slovaquie et où on est obligé d'enregistrer pour Opus. Ce n'était pas une obligation légale.

0: La composition Abracadabraca, extraite du premier album de Pavol Hamel et Prudy, jouait avec le message du big beat et la fantaisie des paroles de Camille Peteray. Même plus tard, elle a séduit la jeune génération de musiciens du début des années 90. Le groupe Hex a même intitulé un album de reprise big beat d'après ce titre. Pavol Hamel ressent-il le besoin d'apporter des modifications à son premier album après toutes ces années?
1: Non, je ne pense pas du tout. Même si en y repensant, on joue généralement 4 ou 5 morceaux, je ne crois donc pas qu'il faille l'aborder différemment. C'est comme ça que ça s'est passé à l'époque, le texte, le poème, la musique, et c'est comme ça qu'on l'a joué et chanté. À mon avis, il n'y a rien à redire, si ce n'est la qualité technique de l'époque. Je n'en ferai pas trop, c'était un message pour l'époque.
0: Le message de Prudy perdure encore aujourd'hui. Pavol Hamel continue de faire vivre sur ses albums et en concert. Il s'adresse à un public 2 ou 3 générations plus jeunes. Tous les albums font désormais partie du patrimoine musical et culturel slovaque. On réserve l'avenir à Pavol Hamel et Prudy.
2: My ako Prudy ešte fungujeme ďalej a
1: Prudy est toujours actif et cette année, nous donnerons un concert au château de Šlimák à Pezinok en juin.
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0: Vous écoutiez la rubrique musicale du samedi sur Radio Slovaquie Internationale. C'est aussi le moment de réécouter les extraits de la semaine.
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0: Le musée du design inaugure sa deuxième exposition consacrée au design slovaque. L'exposition présente une sélection d'œuvres représentatives, intemporelles et uniques du design slovaque des 20e et 21e siècles. Elles sont issues principalement des collections du musée du design slovaque. L'exposition s'articule autour de l'histoire du design slovaque racontée à travers des œuvres individuelles issues de différents domaines. Elle donne un aperçu des processus créatifs et des idées des auteurs se déployant dans le contexte de l'époque. L'exposition est composée de caissons lumineux recyclés qui, tant au sens propre que figuré, mettent en lumière des œuvres emblématiques du design slovaque.
2: Sylvia Kružliaková
0: est l'une des curatrices de cette exposition. C'est la deuxième exposition du genre. Comment les objets ont-ils été sélectionnés?
3: La sélection d'objets exposés provient principalement de nos collections. Les pièces acquises ces dernières années par le musée pour ces collections, celles qui n'étaient pas présentes lors de la première exposition, nous les présentons désormais dans notre deuxième exposition. La présentation est divisée en périodes. Dans les salles individuelles, nous avons les années 30, puis des années 50 à 80. Une autre salle est consacrée aux années 90 et ensuite le design actuel de 2000 et plus.
0: Les visiteurs peuvent voir plein de choses, y compris un fauteuil de dentiste, comme nous l'explique la curatrice.
3: Les visiteurs peuvent voir surtout des modèles, des prototypes. Certains d'entre eux sont entrés en production, d'autres sont restés comme si c'était une idée non réalisée de l'auteur, du designer. Nous avons de belles choses ici, dont certaines étaient également dans les foyers. Les gens peuvent s'en souvenir, mais ici nous avons mis en avant des pièces que les gens n'avaient pas chez eux, qui nous semblaient uniques, intéressantes, peut-être même un peu rares par exemple. Nous avons ici des lampes en métal de Josef Gašparik, une chaise en bois des années 30 ou une plus ancienne de Martin Brezina qui a étudié à l'école des arts et métiers. Nous avons une maquette du coupé Tatra 603X, un modèle qui n'a pas été réalisé. Des céramiques de Julia Orova avec ce magnifique pot de fleurs ou des créations contemporaines, de la mode, des textiles. Nous avons même un fauteuil de dentiste que nous avons réussi à acquérir l'année dernière à l'entreprise Shirana. Elle fabrique des fauteuils dentaires à grande échelle depuis de nombreuses années et les exporte à l'étranger. Celle-ci est très colorée car elle était destinée aux enfants et son auteur est Ferdinand Hrenka.
0: Tous les matériaux disponibles sont représentés.
3: Nous avons même un club de design où nous organisons diverses activités d'accompagnement. Nous y présentons par exemple notre département recherche et développement qui collecte des matériaux pour que les designers sachent avec quoi travailler et quels matériaux utiliser pour des produits spécifiques. Nous disposons donc d'une bibliothèque de matériaux.
0: Y a-t-il des liens avec l'étranger?
3: Bien sûr, car de nombreux designers sont partis travailler à l'étranger. Juraj Straka, par exemple, est un designer à succès important. Il crée des motifs pour des tissus, à partir desquels divers créateurs de vêtements ou stylistes confectionnent ensuite leur collection.
0: Quelles sont les spécificités du design slovaque?
3: Le design slovaque a commencé par l'achat de licences pour des produits spécifiques fabriqués dans notre pays. Ensuite, nous avons ressenti le besoin de concevoir, de créer quelque chose sans payer de licence. Un temps, nous avons été autosuffisants. Nous savions fabriquer du verre, des meubles, des machines, des appareils. Ensuite, la révolution de 1989 nous a certes ouvert des marchés, mais elle nous a aussi un peu nui en termes de produits bon marché venant de l'étranger. Nos entreprises ne pouvaient pas rivaliser avec ces usines et malheureusement, beaucoup n'ont pas survécu. Le musée occupe des locaux plus petits dans le même bâtiment avec une équipe réduite pour des raisons budgétaires. Le musée a néanmoins profité de l'occasion pour rebondir dans ce qui était la galerie du musée. Maroš Schmidt, directeur du centre de design slovaque, évoque la présentation.
0: Dans chaque pièce, quelles que soient les décennies, que ce soit les années 20, 50, 80 ou aujourd'hui, les designers n'ont jamais abandonné la couleur. On dit parfois des années 40 que le noir prévalait, c'est vrai. Que dans les années 70, le gris ou le design militaire prévalait, c'est vrai aussi. Mais il y a toujours eu des designers qui ont vu dans cette couleur une solution à la fois fonctionnelle et esthétique. En principe, la couleur offre toujours un aspect fonctionnel et peut accorder mentalement une personne. Dans les équipements mécaniques, une telle zone jaune qui est ici peut attirer l'attention sur un élément donné, qu'il peut y avoir, par exemple, beaucoup de chaleur, beaucoup de pression. Donc, nous pouvons parler de tout cela ici. Nous avons vraiment une collection diversifiée. C'est pourquoi il y a 8 conservateurs, chacun dédié à son domaine, mais nous avons aussi de nombreux collaborateurs externes.
3: Il y a aussi un site internet où l'on peut trouver tout ce qu'il faut savoir sur les activités du centre de design. Le site est sous-titré « Histoire, présent et avenir du design slovaque ».
0: Pour la première fois, nous ne parlons pas de design en Slovaquie, mais de design slovaque. Nous n'avons pas pour objectif de donner une définition nationale, mais nous voulons dire que sur ce territoire, un certain design a existé et existe. On l'appelle le design slovaque, comme on qualifie le design allemand. Il y a beaucoup d'auteurs qui sont de nationalité ukrainienne, tchèque, hongroise. Ils ont travaillé sur ce territoire, se sont fait un nom. Ils seraient oubliés si nous n'y prêtions pas attention. Le deuxième lien est qu'il s'agit d'une sélection représentative.
3: L'histoire mouvementée du design en Slovaquie peut encore surprendre avec un prototype oublié, une affiche artisanale ou le dessin d'un produit jamais produit en série. Le design et les arts appliqués slovaques contemporains ouvrent avec succès de nouvelles perspectives identitaires tout en reflétant les enjeux sociaux actuels.
0: Le design est un organisme vivant en constante évolution, en croissance et en développement. La nouvelle exposition du musée du design se distingue par sa dynamique qui nous permet de présenter les dernières acquisitions et œuvres mises en avant par le prix national du design dans des espaces restreints grâce à des expositions constamment renouvelées ou de célébrer les anniversaires de personnalités marquantes du design slovaque. Le musée du design, avec son exposition design.sk et son club de design, est un lieu où l'histoire du design rencontre le présent.
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2: Non seulement la ville même de Bratislava, mais aussi ses environs offrent pas mal d'endroits intéressants qui valent la peine de s'y rendre. Les environs de Bratislava sont comme faits pour les randonnées, pour les excursions à pied, à vélo ou en bateau. Bratislava s'étend au pied des Petites Carpates. On peut donc se retrouver directement en forêt en 15 minutes au départ du centre-ville. La superficie forestière de cette zone est de 96%. Les autres zones sont couvertes de prairies, de cours d'eau et de réservoirs, de zones bâties ou de zones forestières spéciales. La composition ligneuse est assez variée. Les arbres à feuilles dominent. Le bois le plus répandu et économiquement le plus important est le hêtre, qui représente 50% de la superficie du peuplement. Suivent en ordre d'importance le chêne et le charme. Ces trois bois représentent ensemble 92% des deux catégories mentionnées. Sur la base de la catégorisation des forêts en termes de besoins en long terme de la population, jusqu'à 98% des forêts ont été classées comme forêts à usage spécial, jouant un rôle important pour la santé et les loisirs. Elles créent et fournissent au grand public un environnement agréable pour la détente et la régénération, ainsi que des espaces pour diverses activités touristiques et sportives. Or, semble-t-il, ces derniers mois, les plans de protection des forêts ont changé dans la région de Bratislava. Les forêts, qui avaient acquis le statut de forêt suburbaine en 2016, étaient principalement utilisées à des fins récréatives, ont été transformées en zones économiques, permettant l'exploitation forestière. Suite aux nombreuses protestations de diverses organisations, des écologistes ou des simples citoyens, les députés municipaux ont pris les décisions nécessaires pour protéger une partie des forêts et ont approuvé la proposition de zonage des forêts municipales. Jakub Mrva, député et membre de l'initiative No Carpath.
0: Les forêts municipales à Bratislava seront divisées en trois zones. La zone de loisirs intensifs devrait inclure les lieux les plus visités. En plus des attractions existantes pour les visiteurs, il sera également possible d'y construire de nouveaux aménagements pour les loisirs, tels que des aires de jeu, des kiosques ou des sentiers de promenade au bord des étangs. La deuxième zone est censée être plus calme et l'exploitation du bois limité, non pas destinée au profit, mais pour convertir progressivement ces forêts jadis économiquement destinées à la monoculture en forêts destinées aux loisirs. Le reste, jusqu'à 54%, constituera la troisième zone, la zone de repos, où la conversion en forêt stable, riche en espèces, est déjà achevée.
2: Ainsi, les visiteurs pourront participer à des activités récréatives et sportives dans ces zones sans exploitation forestière, sans perturbation de la circulation automobile et sans activité de construction sur plus de la moitié de la superficie du parc forestier. C'est cette forme de nature authentique qui devient de plus en plus populaire parmi les habitants. Les députés ont même suggéré qu'une conception du développement de la chasse et ses conditions à Bratislava et ses environs soit créée à l'avenir. Le député Jakub Mrva de poursuivre.
0: Une vaste zone sans exploitation de bois sera créée à Bratislava, couvrant plus de 50% du parc forestier. C'est plus que ce dont dispose la plupart des parcs nationaux en Slovaquie. Les personnes qui font du vélo, de la randonnée ou du jogging bénéficieront d'un environnement magnifique où elles ne seront pas perturbées par l'exploitation forestière, les activités de développement ou les véhicules.
2: Le maire de Bratislava accueille favorablement l'approbation du zonage.
0: J'ai promis à Bratislava et ses habitants que je me battrais pour nos forêts. Avoir réussi à réduire la récolte de bois de 18 000 mètres cubes à 5 000 mètres dans nos forêts urbaines depuis 2014 constitue un précédent unique pour les conditions slovaques.
2: Il estime que c'est une bonne démarche pour que la ville se comporte de manière encore plus responsable vis-à-vis des forêts municipales.
0: Voilà, votre émission du samedi est terminée. Demain dimanche, retrouvez votre Entre nous. Quant à moi, je vous retrouve lundi. À la prochaine et d'ici là, chers auditeurs, restez à l'écoute de Radio Slovaquie Internationale. 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
1: Chers auditeurs francophones de Radio Slovaquie Internationale, bienvenue dans votre émission de ce samedi 16 mai 2026. Cette émission se déroule en deux temps. D'abord, la rubrique musicale slovaque préparée par Radomir Mecha. Les carrefours de la musique seront cette fois consacrés au chanteur populaire slovaque Pavol Hamel, son groupe Proudy et leur premier album il y a 55 ans. Ensuite, les extraits des émissions sur Radio Slovaquie Internationale en français. Jacques Oflak est au micro avec Zuzana Borowska et Eva Medelska au mixage. Nous commençons en chanson. Bonne écoute.
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3: Il y a 55 ans, en 1971, sortait le premier album de Palo Hamel et du groupe Proudy. Après le succès de l'album Zvonte Zvonky, sonnez cloche, en 1969, la formation originale de Proudy, avec Marianne Varga et d'autres musiciens, se sépare. Marianne fonde Collegium Musicum, et Palo Hamel continue sous le nom de Proudy pour une carrière solo. Quel est votre avis aujourd'hui?
4: Teraz zostupom času vyzerá, že to bolo veľmi múdre rozhodnutie.
1: Avec le recul, il me semble que c'était une décision très judicieuse de séparer juste après la sortie de Zvonte Zvonky, notre tout premier album. Deux excellents groupes se sont formés, le supergroupe Collegium Musicum de Mariam Varga et moi, Proudy. Et la preuve que nous ne nous sommes pas séparés dans les moments difficiles, c'est que nous ressentions toujours une telle sympathie et un tel besoin l'un de l'autre. Marianne n'a jamais eu de véritable chanteur au Collegium Musicum, jamais, même s'il a essayé beaucoup de chanteurs. Quant à moi, son approche créative et ses chansons me manquaient. Alors quand nous nous revoyons, que ce soit 5 ou 7 ans plus tard, il en ressortait toujours quelque chose de très spécial.
3: Les collaborations avec Marianne Varga sont venues plus tard, en 1970, après la séparation de Proudy. Pavol Hamel devait relever le défi de fonder un nouveau groupe et de consolider une carrière prometteuse. Qu'est-ce qui était le plus important pour lui à l'époque?
1: Nous voulions faire un nouveau type de rock. Cet album a été créé, mais il n'a pas été enregistré à l'époque. On s'est donc tourné vers la radio, car il n'y avait qu'un seul studio d'enregistrement et on avait une date limite. Nous avons enregistré progressivement une chanson, puis deux, au fur et à mesure que la radio nous donnait la possibilité. Nous avons ensuite fait une sélection et il y avait 14 excellentes chansons, composées à la fois par Ferro Griglak, qui avait une imagination débordante dès son plus jeune âge, et par moi-même. J'en ai joué quelques-unes jusqu'à présent, car elles sont essentielles à la base de nos courants musicaux et de mon album solo. Chose intéressante, nous n'avons pas inclus Medulienka, bien que nous l'ayons enregistré à la même période, en 1970. Je ne me souviens plus très bien pourquoi nous n'y avions pas suffisamment cru, ou peut-être que nous ne l'avons tout simplement pas mis sur cet album.
3: Ils ont inclus des chansons qui sont encore jouées en concert aujourd'hui, par exemple Stromy, Les arbres.

0: Sur son premier album solo, Pavol Hamel n'a pas hésité à rendre hommage à l'héritage de Prudy tout en explorant de nouvelles pistes musicales. A-t-il été influencé par des styles musicaux étrangers?
1: Nous, les membres de Zvonky, nous ne suivions plus vraiment l'actualité musicale. Et c'était facile car Marianne Varga n'écoutait pas du tout ce genre de musique. C'était un compositeur à part. Il n'a donc pas acquis ce don en écoutant les modèles étrangers. Et c'est pourquoi ses chansons, je parle bien sûr de Zvonky, sont restées si confidentielles. Je dirais simplement que si nous, ce collectif, avec Prudy et Collegium, avions créé ou travaillé de l'autre côté du rideau de fer, nous aurions peut-être pu percer en Europe. Sans la barrière de la langue, bien sûr, mais on aurait pu la surmonter. Je voulais faire plus de rock, de folk, des chansons, mais en conservant le big beat, ce son de guitare, de batterie et de basse. C'était important pour moi.
0: L'album est sorti juste avant l'apparition de la maison d'édition Opus en 1971. N'est-ce pas compliqué pour eux d'aller à Prague pour tout organiser?
1: C'était d'autant plus agréable que pendant les préparatifs, nous prenions l'avion pour Prague sans même nous en rendre compte. C'était une maison d'édition tchécoslovaque et nous étions ravis qu'ils nous acceptent. Même au moment de la formation d'Opus, j'enregistrais encore mon album Slachkova Princezna, la princesse chantille, pour Supraphone. Donc, je ne suis venu qu'après. En même temps, je travaillais sur Zelena Pochta, la poste verte pour Opus, avec Marianne Varga. Mais je restais à Prague comme interprète. Ce n'était pas comme aujourd'hui, où l'on est en Slovaquie et où on est obligé d'enregistrer pour Opus. Ce n'était pas une obligation légale.

0: La composition Abracadabraca, extraite du premier album de Pavol Hamel et Prudy, jouait avec le message du big beat et la fantaisie des paroles de Camille Peteray. Même plus tard, elle a séduit la jeune génération de musiciens du début des années 90. Le groupe Hex a même intitulé un album de reprise big beat d'après ce titre. Pavol Hamel ressent-il le besoin d'apporter des modifications à son premier album après toutes ces années?
1: Non, je ne pense pas du tout. Même si en y repensant, on joue généralement 4 ou 5 morceaux, je ne crois donc pas qu'il faille l'aborder différemment. C'est comme ça que ça s'est passé à l'époque, le texte, le poème, la musique, et c'est comme ça qu'on l'a joué et chanté. À mon avis, il n'y a rien à redire, si ce n'est la qualité technique de l'époque. Je n'en ferai pas trop, c'était un message pour l'époque.
0: Le message de Prudy perdure encore aujourd'hui. Pavol Hamel continue de faire vivre sur ses albums et en concert. Il s'adresse à un public 2 ou 3 générations plus jeunes. Tous les albums font désormais partie du patrimoine musical et culturel slovaque. On réserve l'avenir à Pavol Hamel et Prudy.
2: Prudy
1: est toujours actif et cette année, nous donnerons un concert au château de Šlimák à Pezinok en juin.
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0: Le musée du design inaugure sa deuxième exposition consacrée au design slovaque. L'exposition présente une sélection d'œuvres représentatives, intemporelles et uniques du design slovaque des 20e et 21e siècles. Elles sont issues principalement des collections du musée du design slovaque. L'exposition s'articule autour de l'histoire du design slovaque racontée à travers des œuvres individuelles issues de différents domaines. Elle donne un aperçu des processus créatifs et des idées des auteurs se déployant dans le contexte de l'époque. L'exposition est composée de caissons lumineux recyclés qui, tant au sens propre que figuré, mettent en lumière des œuvres emblématiques du design slovaque.
2: Sylvia Kružliaková
0: est l'une des curatrices de cette exposition. C'est la deuxième exposition du genre. Comment les objets ont-ils été sélectionnés?
3: La sélection d'objets exposés provient principalement de nos collections. Les pièces acquises ces dernières années par le musée pour ces collections, celles qui n'étaient pas présentes lors de la première exposition, nous les présentons désormais dans notre deuxième exposition. La présentation est divisée en périodes. Dans les salles individuelles, nous avons les années 30, puis de années 50 à 80. Une autre salle est consacrée aux années 90 et ensuite le design actuel de 2000 et plus.
0: Les visiteurs peuvent voir plein de choses, y compris un fauteuil de dentiste, comme nous l'explique la curatrice.
3: Les visiteurs peuvent voir surtout des modèles, des prototypes. Certains d'entre eux sont entrés en production, d'autres sont restés comme si c'était une idée non réalisée de l'auteur, du designer. Nous avons de belles choses ici, dont certaines étaient également dans les foyers. Les gens peuvent s'en souvenir, mais ici, nous avons mis en avant des pièces que les gens n'avaient pas chez eux, qui nous semblaient uniques, intéressantes, peut-être même un peu rares, par exemple. Nous avons ici des lampes en métal de Josef Gašparik, une chaise en bois des années 30, ou une plus ancienne de Martin Brezina, qui a étudié à l'école des arts et métiers. Nous avons une maquette du coupé Tatra 603X, un modèle qui n'a pas été réalisé. Des céramiques de Julia Orova, avec ce magnifique pot de fleurs, ou des créations contemporaines, de la mode, des textiles. Nous avons même un fauteuil de dentiste que nous avons réussi à acquérir l'année dernière à l'entreprise Shirana. Elle fabrique des fauteuils dentaires à grande échelle depuis de nombreuses années et les exporte à l'étranger. Celle-ci est très colorée car elle était destinée aux enfants et son auteur est Ferdinand Hrenka.
0: Tous les matériaux disponibles sont représentés.
3: Nous avons même un club de design où nous organisons diverses activités d'accompagnement. Nous y présentons par exemple notre département recherche et développement qui collecte des matériaux pour que les designers sachent avec quoi travailler et quels matériaux utiliser pour des produits spécifiques. Nous disposons donc d'une bibliothèque de matériaux.
0: Y a-t-il des liens avec l'étranger?
3: Bien sûr, car de nombreux designers sont partis travailler à l'étranger. Juraj Straka, par exemple, est un designer à succès important. Il crée des motifs pour des tissus, à partir desquels divers créateurs de vêtements ou stylistes confectionnent ensuite leur collection.
0: Quelles sont les spécificités du design slovaque?
3: Le design slovaque a commencé par l'achat de licences pour des produits spécifiques fabriqués dans notre pays. Ensuite, nous avons ressenti le besoin de concevoir, de créer quelque chose sans payer de licence. Un temps, nous avons été autosuffisants. Nous savions fabriquer du verre, des meubles, des machines, des appareils. Ensuite, la révolution de 1989 nous a certes ouvert des marchés, mais elle nous a aussi un peu nui en termes de produits bon marché venant de l'étranger. Nos entreprises ne pouvaient pas rivaliser avec ces usines et malheureusement, beaucoup n'ont pas survécu. Le musée occupe des locaux plus petits dans le même bâtiment avec une équipe réduite pour des raisons budgétaires. Le musée a néanmoins profité de l'occasion pour rebondir dans ce qui était la galerie du musée. Maroš Schmidt, directeur du centre de design slovaque, évoque la présentation.
0: Dans chaque pièce, quelles que soient les décennies, que ce soit les années 20, 50, 80 ou aujourd'hui, les designers n'ont jamais abandonné la couleur. On dit parfois des années 40 que le noir prévalait, c'est vrai. Que dans les années 70, le gris ou le design militaire prévalait, c'est vrai aussi. Mais il y a toujours eu des designers qui ont vu dans cette couleur une solution à la fois fonctionnelle et esthétique. En principe, la couleur offre toujours un aspect fonctionnel et peut accorder mentalement une personne. Dans les équipements mécaniques, une telle zone jaune qui est ici peut attirer l'attention sur un élément donné, qu'il peut y avoir, par exemple, beaucoup de chaleur, beaucoup de pression. Donc, nous pouvons parler de tout cela ici. Nous avons vraiment une collection diversifiée. C'est pourquoi il y a 8 conservateurs, chacun dédié à son domaine, mais nous avons aussi de nombreux collaborateurs externes.
3: Il y a aussi un site internet où l'on peut trouver tout ce qu'il faut savoir sur les activités du centre de design. Le site est sous-titré « Histoire, présent et avenir du design slovaque ».
0: Pour la première fois, nous ne parlons pas de design en Slovaquie, mais de design slovaque. Nous n'avons pas pour objectif de donner une définition nationale, mais nous voulons dire que sur ce territoire, un certain design a existé et existe. On l'appelle le design slovaque, comme on qualifie le design allemand. Il y a beaucoup d'auteurs qui sont de nationalité ukrainienne, tchèque, hongroise. Ils ont travaillé sur ce territoire, se sont fait un nom. Ils seraient oubliés si nous n'y prêtions pas attention. Le deuxième lien est qu'il s'agit d'une sélection représentative.
3: L'histoire mouvementée du design en Slovaquie peut encore surprendre avec un prototype oublié, une affiche artisanale ou le dessin d'un produit jamais produit en série. Le design et les arts appliqués slovaques contemporains ouvrent avec succès de nouvelles perspectives identitaires tout en reflétant les enjeux sociaux actuels.
0: Le design est un organisme vivant en constante évolution, en croissance et en développement. La nouvelle exposition du musée du design se distingue par sa dynamique qui nous permet de présenter les dernières acquisitions et œuvres mises en avant par le prix national du design dans des espaces restreints grâce à des expositions constamment renouvelées ou de célébrer les anniversaires de personnalités marquantes du design slovaque. Le musée du design, avec son exposition design.sk et son club de design, est un lieu où l'histoire du design rencontre le présent.
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2: Non seulement la ville même de Bratislava, mais aussi ses environs offrent pas mal d'endroits intéressants qui valent la peine de s'y rendre. Les environs de Bratislava sont comme faits pour les randonnées, pour les excursions à pied, à vélo ou en bateau. Bratislava s'étend au pied des Petites Carpates. On peut donc se retrouver directement en forêt en 15 minutes au départ du centre-ville. La superficie forestière de cette zone est de 96%. Les autres zones sont couvertes de prairies, de cours d'eau et de réservoirs, des zones bâties ou des zones forestières spéciales. La composition ligneuse est assez variée. Les arbres à feuilles dominent. Le bois le plus répandu et économiquement le plus important est le hêtre, qui représente 50% de la superficie du peuplement. Suivent en ordre d'importance le chêne et le charme. Ces trois bois représentent ensemble 92% des deux catégories mentionnées. Sur la base de la catégorisation des forêts en termes de besoins en long terme de la population, jusqu'à 98% des forêts ont été classées comme forêts à usage spécial, jouant un rôle important pour la santé et les loisirs. Elles créent et fournissent au grand public un environnement agréable pour la détente et la régénération, ainsi que des espaces pour diverses activités touristiques et sportives. Or, semble-t-il, ces derniers mois, les plans de protection des forêts ont changé dans la région de Bratislava. Les forêts, qui avaient acquis le statut de forêt suburbaine en 2016, étaient principalement utilisées à des fins récréatives, ont été transformées en zones économiques, permettant l'exploitation forestière. Suite aux nombreuses protestations de diverses organisations, des écologistes ou des simples citoyens, les députés municipaux ont pris les décisions nécessaires pour protéger une partie des forêts et ont approuvé la proposition de zonage des forêts municipales. Jakub Mrva, député et membre de l'initiative No Carpates.
4: Les forêts municipales à Bratislava seront divisées en trois zones. La zone de loisirs intensifs devrait inclure les lieux les plus visités. En plus des attractions existantes pour les visiteurs, il sera également possible d'y construire de nouveaux aménagements pour les loisirs, tels que des aires de jeu, des kiosques ou des sentiers de promenade au bord des étangs. La deuxième zone est censée être plus calme et l'exploitation du bois limité, non pas destinée au profit, mais pour convertir progressivement ces forêts jadis économiquement destinées à la monoculture en forêts destinées aux loisirs. Le reste, jusqu'à 54%, constituera la troisième zone, la zone de repos, où la conversion en forêt stable, riche en espèces, est déjà achevée.
2: Ainsi, les visiteurs pourront participer à des activités récréatives et sportives dans cette zone sans exploitation forestière, sans perturbation de la circulation automobile et sans activité de construction sur plus de la moitié de la superficie du parc forestier. C'est cette forme de nature authentique qui devient de plus en plus populaire parmi les habitants. Les députés ont même suggéré qu'une conception du développement de la chasse et ses conditions à Bratislava et ses environs soit créée à l'avenir. Le député Jakub Mrva de poursuivre.
4: Une vaste zone sans exploitation de bois sera créée à Bratislava, couvrant plus de 50% du parc forestier. C'est plus que ce dont dispose la plupart des parcs nationaux en Slovaquie. Les personnes qui font du vélo, de la randonnée ou du jogging bénéficieront d'un environnement magnifique où elles ne seront pas perturbées par l'exploitation forestière, les activités de développement ou les véhicules.
2: Le maire de Bratislava accueille favorablement l'approbation du zonage.
4: J'ai promis à Bratislava et ses habitants que je me battrais pour nos forêts. Avoir réussi à réduire la récolte de bois de 18 000 mètres cubes à 5 000 mètres dans nos forêts urbaines depuis 2014 constitue un précédent unique pour les conditions slovaques.
2: Il estime que c'est une bonne démarche pour que la ville se comporte de manière encore plus responsable vis-à-vis des forêts municipales.
0: Voilà, votre émission du samedi est terminée. Demain dimanche, retrouvez votre Entre nous. Quant à moi, je vous retrouve lundi. 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
1: Chers auditeurs francophones de Radio Slovaquie Internationale, bienvenue dans votre émission de ce samedi 16 mai 2026. Cette émission se déroule en deux temps. D'abord, la rubrique musicale slovaque préparée par Radomir Mecha. Les carrefours de la musique seront cette fois consacrés au chanteur populaire slovaque Pavol Hamel, son groupe Prudy et leur premier album il y a 55 ans. Ensuite, les extraits des émissions sur Radio Slovaquie Internationale en français. Jakov Lak est au micro avec Zuzana Borowska et Eva Medelska au mixage. Nous commençons en chanson. Bonne écoute.
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2: Il y a 55 ans, en 1971, sortait le premier album de Palo Hamel et du groupe Prudy. Après le succès de l'album Zvonte Zvonky, sonnez cloche, en 1969, la formation originale de Prudy, avec Marianne Varga et d'autres musiciens, se sépare. Marianne fonde Collegium Musicum, et Palo Hamel continue sous le nom de Prudy pour une carrière solo. Quel est votre avis aujourd'hui?
3: Teraz s odstupom času vyzerá, že to bolo veľmi múdre rozhodnutie.
1: Avec le recul, il me semble que c'était une décision très judicieuse de séparer juste après la sortie de Zvonte Zvonky, notre tout premier album. Deux excellents groupes se sont formés, le supergroupe Collegium Musicum de Mariam Varga et moi, Prudy. Et la preuve que nous ne nous sommes pas séparés dans les moments difficiles, c'est que nous ressentions toujours une telle sympathie et un tel besoin l'un de l'autre. Marianne n'a jamais eu de véritable chanteur au Collegium Musicum, jamais, même s'il a essayé beaucoup de chanteurs. Quant à moi, son approche créative et ses chansons me manquaient. Alors quand nous nous revoyons, que ce soit 5 ou 7 ans plus tard, il en ressortait toujours quelque chose de très spécial.
2: Les collaborations avec Marianne Varga sont venues plus tard, en 1970, après la séparation de Prudy. Pavol Hamel devait relever le défi de fonder un nouveau groupe et de consolider une carrière prometteuse. Qu'est-ce qui était le plus important pour lui à l'époque?
1: Nous voulions faire un nouveau type de rock. Cet album a été créé, mais il n'a pas été enregistré à l'époque. On s'est donc tourné vers la radio, car il n'y avait qu'un seul studio d'enregistrement et on avait une date limite. Nous avons enregistré progressivement une chanson, puis deux, au fur et à mesure que la radio nous donnait la possibilité. Nous avons ensuite fait une sélection et il y avait 14 excellentes chansons, composées à la fois par Ferro Griglak, qui avait une imagination débordante dès son plus jeune âge, et par moi-même. J'en ai joué quelques-unes jusqu'à présent, car elles sont essentielles à la base de nos courants musicaux et de mon album solo. Chose intéressante, nous n'avons pas inclus Medulienka, bien que nous l'ayons enregistré à la même période, en 1970. Je ne me souviens plus très bien pourquoi, nous n'y avions pas suffisamment cru, ou peut-être que nous ne l'avons tout simplement pas mis sur cet album.
2: Ils ont inclus des chansons qui sont encore jouées en concert aujourd'hui, par exemple Stromy, Les Arbres.

0: Sur son premier album solo, Pavol Hamel n'a pas hésité à rendre hommage à l'héritage de Prudy tout en explorant de nouvelles pistes musicales. A-t-il été influencé par des styles musicaux étrangers?
1: Nous, les membres de Zvonky, nous ne suivions plus vraiment l'actualité musicale. Et c'était facile car Marian Varga n'écoutait pas du tout ce genre de musique. C'était un compositeur à part. Il n'a donc pas acquis ce don en écoutant les modèles étrangers. Et c'est pourquoi ces chansons, je parle bien sûr de Zvonky, sont restées si confidentielles. Je dirais simplement que si nous, ce collectif, avec Prudy et Collegium, avions créé ou travaillé de l'autre côté du rideau de fer, nous aurions peut-être pu percer en Europe. Sans la barrière de la langue, bien sûr, mais on aurait pu la surmonter. Je voulais faire plus de rock, de folk, des chansons, mais en conservant le big beat, ce son de guitare, de batterie et de basse. C'était important pour moi.
0: L'album est sorti juste avant l'apparition de la maison d'édition Opus en 1971. N'est-ce pas compliqué pour eux d'aller à Prague pour tout organiser?
1: C'était d'autant plus agréable que pendant les préparatifs, nous prenions l'avion pour Prague sans même nous en rendre compte. C'était une maison d'édition tchécoslovaque et nous étions ravis qu'ils nous acceptent. Même au moment de la formation d'Opus, j'enregistrais encore mon album Slachkova Princezna, la princesse chantille, pour Supraphone. Donc, je ne suis venu qu'après. En même temps, je travaillais sur Zelena Pochta, la poste verte pour Opus, avec Marian Varga. Mais je restais à Prague comme interprète. Ce n'était pas comme aujourd'hui, où l'on est en Slovaquie et où on est obligé d'enregistrer pour Opus. Ce n'était pas une obligation légale.

0: La composition Abracadabraca, extraite du premier album de Pavol Hamele Prudy, jouait avec le message du big beat et la fantaisie des paroles de Camille Peteray. Même plus tard, elle a séduit la jeune génération de musiciens du début des années 90. Le groupe Hex a même intitulé un album de reprise big beat d'après ce titre. Pavol Hamele ressent-il le besoin d'apporter des modifications à son premier album après toutes ces années?
1: Non, je ne pense pas du tout. Même si en y repensant, on joue généralement 4 ou 5 morceaux, je ne crois donc pas qu'il faille l'aborder différemment. C'est comme ça que ça s'est passé à l'époque, le texte, le poème, la musique, et c'est comme ça qu'on l'a joué et chanté. À mon avis, il n'y a rien à redire, si ce n'est la qualité technique de l'époque. Je n'en ferai pas trop, c'était un message pour l'époque.
0: Le message de Prudy perdure encore aujourd'hui. Pavol Hamele continue de faire vivre sur ses albums et en concert. Il s'adresse à un public 2 ou 3 générations plus jeunes. Tous les albums font désormais partie du patrimoine musical et culturel slovaque. On réserve l'avenir à Pavol Hamele et Prudy.
2: Prudy
1: est toujours actif et cette année, nous donnerons un concert au château de Šlimák à Pezinok en juin.
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0: Le musée du design inaugure sa deuxième exposition consacrée au design slovaque. L'exposition présente une sélection d'œuvres représentatives, intemporelles et uniques du design slovaque des 20e et 21e siècles. Elles sont issues principalement des collections du musée du design slovaque. L'exposition s'articule autour de l'histoire du design slovaque racontée à travers des œuvres individuelles issues de différents domaines. Elle donne un aperçu des processus créatifs et des idées des auteurs se déployant dans le contexte de l'époque. L'exposition est composée de caissons lumineux recyclés qui, tant au sens propre que figuré, mettent en lumière des œuvres emblématiques du design slovaque.
2: Sylvia Kružliaková
0: est l'une des curatrices de cette exposition. C'est la deuxième exposition du genre. Comment les objets ont-ils été sélectionnés?
3: La sélection d'objets exposés provient principalement de nos collections. Les pièces acquises ces dernières années par le musée pour ces collections, celles qui n'étaient pas présentes lors de la première exposition, nous les présentons désormais dans notre deuxième exposition. La présentation est divisée en périodes. Dans les salles individuelles, nous avons les années 30, puis de années 50 à 80. Une autre salle est consacrée aux années 90 et ensuite le design actuel de 2000 et plus.
0: Les visiteurs peuvent voir plein de choses, y compris un fauteuil de dentiste, comme nous l'explique la curatrice.
3: Les visiteurs peuvent voir surtout des modèles, des prototypes. Certains d'entre eux sont entrés en production, d'autres sont restés comme si c'était une idée non réalisée de l'auteur, du designer. Nous avons de belles choses ici, dont certaines étaient également dans les foyers. Les gens peuvent s'en souvenir, mais ici, nous avons mis en avant des pièces que les gens n'avaient pas chez eux, qui nous semblaient uniques, intéressantes, peut-être même un peu rares, par exemple. Nous avons ici des lampes en métal de Josef Gašparik, une chaise en bois des années 30, ou une plus ancienne de Martin Brezina, qui a étudié à l'école des arts et métiers. Nous avons une maquette du coupé Tatra 603X, un modèle qui n'a pas été réalisé. Des céramiques de Julia Orova avec ce magnifique pot de fleurs ou des créations contemporaines, de la mode, des textiles. Nous avons même un fauteuil de dentiste que nous avons réussi à acquérir l'année dernière à l'entreprise Shirana. Elle fabrique des fauteuils dentaires à grande échelle depuis de nombreuses années et les exporte à l'étranger. Celle-ci est très colorée car elle était destinée aux enfants et son auteur est Ferdinand Hrenka.
0: Tous les matériaux disponibles sont représentés.
3: Nous avons même un club de design où nous organisons diverses activités d'accompagnement. Nous y présentons par exemple notre département recherche et développement qui collecte des matériaux pour que les designers sachent avec quoi travailler et quels matériaux utiliser pour des produits spécifiques. Nous disposons donc d'une bibliothèque de matériaux.
0: Y a-t-il des liens avec l'étranger?
3: Bien sûr, car de nombreux designers sont partis travailler à l'étranger. Juraj Straka, par exemple, est un designer à succès important. Il crée des motifs pour des tissus, à partir desquels divers créateurs de vêtements ou stylistes confectionnent ensuite leur collection.
0: Quelles sont les spécificités du design slovaque?
3: Le design slovaque a commencé par l'achat de licences pour des produits spécifiques fabriqués dans notre pays. Ensuite, nous avons ressenti le besoin de concevoir, de créer quelque chose sans payer de licence. Un temps, nous avons été autosuffisants. Nous savions fabriquer du verre, des meubles, des machines, des appareils. Ensuite, la révolution de 1989 nous a certes ouvert des marchés, mais elle nous a aussi un peu nui en termes de produits bon marché venant de l'étranger. Nos entreprises ne pouvaient pas rivaliser avec ces usines et malheureusement, beaucoup n'ont pas survécu. Le musée occupe des locaux plus petits dans le même bâtiment avec une équipe réduite pour des raisons budgétaires. Le musée a néanmoins profité de l'occasion pour rebondir dans ce qui était la galerie du musée. Maroš Schmidt, directeur du centre de design slovaque, évoque la présentation.
0: Dans chaque pièce, quelles que soient les décennies, que ce soit les années 20, 50, 80 ou aujourd'hui, les designers n'ont jamais abandonné la couleur. On dit parfois des années 40 que le noir prévalait, c'est vrai. Que dans les années 70, le gris ou le design militaire prévalait, c'est vrai aussi. Mais il y a toujours eu des designers qui ont vu dans cette couleur une solution à la fois fonctionnelle et esthétique. En principe, la couleur offre toujours un aspect fonctionnel et peut accorder mentalement une personne. Dans les équipements mécaniques, une telle zone jaune qui est ici peut attirer l'attention sur un élément donné, qu'il peut y avoir, par exemple, beaucoup de chaleur, beaucoup de pression. Donc, nous pouvons parler de tout cela ici. Nous avons vraiment une collection diversifiée. C'est pourquoi il y a 8 conservateurs, chacun dédié à son domaine, mais nous avons aussi de nombreux collaborateurs externes.
3: Il y a aussi un site internet où l'on peut trouver tout ce qu'il faut savoir sur les activités du centre de design. Le site est sous-titré « Histoire, présent et avenir du design slovaque ».
0: Pour la première fois, nous ne parlons pas de design en Slovaquie, mais de design slovaque. Nous n'avons pas pour objectif de donner une définition nationale, mais nous voulons dire que sur ce territoire, un certain design a existé et existe. On l'appelle le design slovaque, comme on qualifie le design allemand. Il y a beaucoup d'auteurs qui sont de nationalité ukrainienne, tchèque, hongroise. Ils ont travaillé sur ce territoire, se sont fait un nom. Ils seraient oubliés si nous n'y prêtions pas attention. Le deuxième lien est qu'il s'agit d'une sélection représentative.
3: L'histoire mouvementée du design en Slovaquie peut encore surprendre avec un prototype oublié, une affiche artisanale ou le dessin d'un produit jamais produit en série. Le design et les arts appliqués slovaques contemporains ouvrent avec succès de nouvelles perspectives identitaires tout en reflétant les enjeux sociaux actuels.
0: Le design est un organisme vivant en constante évolution, en croissance et en développement. La nouvelle exposition du musée du design se distingue par sa dynamique qui nous permet de présenter les dernières acquisitions et œuvres mises en avant par le prix national du design dans des espaces restreints grâce à des expositions constamment renouvelées ou de célébrer les anniversaires de personnalités marquantes du design slovaque. Le musée du design, avec son exposition design.sk et son club de design, est un lieu où l'histoire du design rencontre le présent.
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2: Non seulement la ville même de Bratislava, mais aussi ses environs offrent pas mal d'endroits intéressants qui valent la peine de s'y rendre. Les environs de Bratislava sont comme faits pour les randonnées, pour les excursions à pied, à vélo ou en bateau. Bratislava s'étend au pied des Petites Carpates. On peut donc se retrouver directement en forêt en 15 minutes au départ du centre-ville. La superficie forestière de cette zone est de 96%. Les autres zones sont couvertes de prairies, de cours d'eau et de réservoirs, des zones bâties ou des zones forestières spéciales. La composition ligneuse est assez variée. Les arbres à feuilles dominent. Le bois le plus répandu et économiquement le plus important est le hêtre, qui représente 50% de la superficie du peuplement. Suivent en ordre d'importance le chêne et le charme. Ces trois bois représentent ensemble 92% des deux catégories mentionnées. Sur la base de la catégorisation des forêts en termes de besoins en long terme de la population, jusqu'à 98% des forêts ont été classées comme forêts à usage spécial, jouant un rôle important pour la santé et les loisirs. Elles créent et fournissent au grand public un environnement agréable pour la détente et la régénération, ainsi que des espaces pour diverses activités touristiques et sportives. Or, semble-t-il, ces derniers mois, les plans de protection des forêts ont changé dans la région de Bratislava. Les forêts, qui avaient acquis le statut de forêt suburbaine en 2016, étaient principalement utilisées à des fins récréatives, ont été transformées en zones économiques, permettant l'exploitation forestière. Suite aux nombreuses protestations de diverses organisations, des écologistes ou des simples citoyens, les députés municipaux ont pris les décisions nécessaires pour protéger une partie des forêts et ont approuvé la proposition de zonage des forêts municipales. Jakub Mrva, député et membre de l'initiative No Carpates.
4: Les forêts municipales à Bratislava seront divisées en trois zones. La zone de loisirs intensifs devrait inclure les lieux les plus visités. En plus des attractions existantes pour les visiteurs, il sera également possible d'y construire de nouveaux aménagements pour les loisirs, tels que des aires de jeu, des kiosques ou des sentiers de promenade au bord des étangs. La deuxième zone est censée être plus calme et l'exploitation du bois limité, non pas destinée au profit, mais pour convertir progressivement ces forêts jadis économiquement destinées à la monoculture en forêts destinées aux loisirs. Le reste, jusqu'à 54%, constituera la troisième zone, la zone de repos, où la conversion en forêt stable, riche en espèces, est déjà achevée.
2: Ainsi, les visiteurs pourront participer à des activités récréatives et sportives dans cette zone sans exploitation forestière, sans perturbation de la circulation automobile et sans activité de construction sur plus de la moitié de la superficie du parc forestier. C'est cette forme de nature authentique qui devient de plus en plus populaire parmi les habitants. Les députés ont même suggéré qu'une conception du développement de la chasse et ses conditions à Bratislava et ses environs soit créée à l'avenir. Le député Jakub Mrva de poursuivre.
4: Une vaste zone sans exploitation de bois sera créée à Bratislava, couvrant plus de 50% du parc forestier. C'est plus que ce dont dispose la plupart des parcs nationaux en Slovaquie. Les personnes qui font du vélo, de la randonnée ou du jogging bénéficieront d'un environnement magnifique où elles ne seront pas perturbées par l'exploitation forestière, les activités de développement ou les véhicules.
2: Le maire de Bratislava accueille favorablement l'approbation du zonage.
4: J'ai promis à Bratislava et ses habitants que je me battrais pour nos forêts. Avoir réussi à réduire la récolte de bois de 18 000 mètres cubes à 5 000 mètres dans nos forêts urbaines depuis 2014 constitue un précédent unique pour les conditions slovaques.
2: Il estime que c'est une bonne démarche pour que la ville se comporte de manière encore plus responsable vis-à-vis des forêts municipales.
0: Voilà, votre émission du samedi est terminée. Demain dimanche, retrouvez votre Entre nous. Quant à moi, je vous retrouve lundi. 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